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2: Radio Aria 99.6, bonjour, on se retrouve en direct comme tous les jours, du lundi au vendredi de 9h30 à 10h30, avec une rediffusion à 12h et des invités à 18h. Au sommaire de cette édition, eh bien, nous allons recevoir 2 invités en direct, Élise et Fanny Roussel, qui sont auteurs et actrices de théâtre, qui viendront nous présenter leurs projets, et notamment la résidence d'été qu'ils ont faite l'année dernière à Fillière. Et puis ensuite, nous recevrons une autre représentante du théâtre, Agnès Raveau, du théâtre Bagatelle, qui nous parlera d'un spectacle sur Édith Piaf et Charles Aznavour, qui se jouera à la médiathèque prochainement. Voilà pour les invités, et puis comme d'habitude, nous retrouverons les sujets développés dans le République Lorraine de ce jour, la page de l'éphéméride, l'horoscope si on a le temps, et puis le rappel de quelques manifestations et spectacles à venir. Et puis, bien comme d'habitude, c'est Fabien qui m'accompagne à la technique et Léonie qui me rejoindra tout à l'heure. Voilà pour le sommaire de cette édition. Bonjour Fanny et Élise. Alors Fanny et Élise, vous êtes originaire de Mexique.
3: C'est ça.
2: Vous êtes comédienne, mais aussi auteur de pièces de théâtre. Et c'est à ce sujet-là qu'on vous a invité, parce que vous êtes originaire de Mexique. Alors toutes les deux, vous êtes jumelles.
3: Oui.
2: Et ce qui est original, c'est que, c'est pas que vous soyez jumelles, mais que vous avez choisi le même projet professionnel autour du théâtre. C'est ça, Fanny?
3: Oui, c'est ça. Oui.
2: Ah, et vous aussi, Élise. Donc depuis votre naissance, depuis 21 ans, on peut dire que vous avez 21 ans.
3: Oui.
2: On peut encore le dire à cet âge-là. Vous avez un projet commun. Donc vos parents sont originaires d'ici.
3: Oui.
2: De Mexique, et puis vous avez fait vos études au collège et au lycée de Longwy, et puis ensuite vous êtes parti sur Paris. Alors qu'est-ce qui vous a donné envie de vous lancer dans le domaine culturel? On va commencer par Fanny.
3: Oui, alors depuis très petit, depuis qu'on a 10 ans, on fait du théâtre, donc c'est vraiment quelque chose qui nous plaît depuis le début. Au début, c'était pour un peu développer notre voix, prendre un peu plus confiance en nous. Mmh. Et au fil du temps, on a découvert que c'était une vraie passion et qu'on voulait en faire ça, mais plus professionnellement. Donc, on a décidé de faire le CNED pour nos 2 dernières années de lycée, pour ensuite entamer une formation au cours Florent et devenir professionnel, pour le coup.
2: Alors, au départ, vous avez fait comme beaucoup, quand vous étiez enfant, à 10 ans, vous avez commencé dans les centres de loisirs, c'est bien?
3: Oui,
2: ça, Élise?
3: C'est ça, exactement. Mmh. On avait commencé les mercredis après-midi quand on n'avait pas école. Mmh. Après, on a intégré une troupe amateur. Mmh. Donc, c'était super pour notre âge, on pouvait jouer.
2: Donc, à quel âge la troupe amateur?
3: 13 ans à peu près.
2: 13 ans.
3: Oui, 13 ans.
2: Donc, après, c'était les Jacasseurs.
3: Exactement.
2: De Thierry Giraudel.
3: C'est ça.
2: De Jackie Giraudel.
3: Jackie,
2: pardon.
3: C'est ça. Mmh. Et après, oui, on pouvait jouer quelques fois dans l'année. Et mmh.
2: Qu'est-ce que vous avez joué comme pièce?
3: Alors, la première année, c'était Fédo Folie. Mmh. C'était 3 pièces de Fédo.
2: Mmh, donc, un boulevard, ce qu'on appelle le théâtre du boulevard.
3: Oui, c'est ça.
2: Plutôt des comédies.
3: C'est ça. Mmh. Après, c'était le Molière Imaginaire. C'était aussi plein de petites scènes de différentes pièces.
2: De Molière.
3: C'est ça, de Molière. Mmh. Mmh. Et après, on a joué une pièce toutes les deux. Ça s'appelait Encore Elle.
2: Mmh. Et... qui était une création, qui était...
3: c'était une réécriture d'une pièce.
2: Réécriture d'une pièce. Et donc, là, vous aviez entre 13 et 15 ans, c'est ça?
3: Oui, c'est ça, de 13 à... Oui, 15, 16 ans, c'est ça.
2: Et puis après, quand vous êtes entré au lycée, c'est là où vous avez voulu vous orienter vers une formation dans le domaine théâtral, Fanny.
3: Oui, c'est ça. On a fait notre seconde, puis il y a le confinement, donc le lycée s'est assez vite arrêté. Et pour nos 2 dernières années de lycée, on a décidé de faire le CNED, donc l'école à la maison, pour pouvoir en même temps suivre une formation au cours Florent, parce qu'il y a aussi la partie pour les ados. Donc on allait à Bruxelles une fois par semaine dans l'année, enfin une fois par semaine, pendant un an, et ensuite, c'est ça. Et ensuite on est allé à Paris pour l'année de terminale, et après on est resté à Paris pour suivre une formation, la formation professionnelle du cours Florent, et on a aussi fait en même temps en parallèle une formation à la Sorbonne Nouvelle, une licence.
2: Alors, le cours Florent, c'est un cours qui est réputé pour la formation des comédiens et des comédiennes. Hein, comment on fait pour rentrer au cours Florent ?
3: Alors,
2: Il y a des examens, entre guillemets.
3: Plusieurs possibilités. Il y a un stage où on peut suivre un stage et on a une admission ou pas à la fin. Il y a aussi des auditions. Mais sinon, principalement, c'est les stages.
2: Alors, Élise, ça consiste en quoi le cours Florent ? Vous avez été mis en situation devant des spécialistes, des formateurs ?
3: Oui, déjà c'est en 3 ans, et tous les ans, on a à peu près 3 modules, et à chaque fois on a des évaluations où on apprend justement les principes, on va dire, du jeu d'acteur, que ce soit alexandrin, du contemporain, et justement à la fin de cette formation, on peut créer des pièces. Et oui, nous, ce qui nous a surtout... servi, on va dire, au cours Florent, c'est les rencontres qu'on fait, et aussi tous les professeurs, toutes les pédagogies différentes.
2: Alors justement, vous avez fait des belles rencontres, des auteurs ou des autrices ou des actrices, acteurs connus.
3: Oui, il y a souvent des rencontres avec certaines personnes. On a vu, il y a eu Léonore Confino qui est venue. Il y a beaucoup d'anciens acteurs qui reviennent pour parler de leur métier.
4: Vincent Lindon,
3: oui, plusieurs fois.
2: Alors, donc, vous avez fini vos études. Maintenant, donc, vous êtes en situation, entre guillemets, professionnelle. Et donc, vous êtes à la fois actrice et auteur de pièces de théâtre.
3: Oui.
2: C'est ça. Et donc, notamment, vous avez créé une troupe qui s'appelle la troupe Fer.
3: Oui, c'est ça, la compagnie Fer.
2: Alors, Fer, ça veut dire quelque chose, Élise ?
3: Oui, c'est nos initiales, Fanny et Élise Roussel.
2: Roussel, voilà. Et en même temps...
3: Et en même temps, c'est le fer lorrain.
2: Voilà, c'est ça, puisque vous avez une forte attache avec l'Ouï, le territoire. Quoi.
3: Oui.
2: Voilà. Alors justement, à ce sujet-là, une des pièces que vous avez rédigées, c'est une pièce qui parle d'une famille, de couples qui ont vécu à la période de la sidérurgie.
3: Oui, c'est ça, c'est l'histoire de deux couples sidérurgistes qui vivent à l'Ouï en 1979. Donc la période où il y a eu plein de manifestations, les fermetures d'usines. Et donc la pièce raconte vraiment l'histoire de ces deux couples-là qui vivent dans cette période compliquée où ils doivent continuer à s'aimer, à se battre. Et il va y avoir plusieurs rebondissements dans la pièce qui vont forcer les couples à devoir plus se parler. Et même dans la pièce, on est aussi sœurs, donc il y a aussi ce rapport-là de la fraternité.
4: Et ce qu'on aime bien aussi dans nos pièces, c'est l'histoire, on aime beaucoup, mais c'est surtout montrer les rapports humains dans les pièces.
2: Alors, qu'est-ce qui vous a donné envie de faire une pièce sur cette période que vous n'avez pas connue, puisque vous êtes trop jeune, vous êtes née après.
4: Oui, depuis qu'on sait qu'on veut faire ce métier, on voulait que notre premier projet...
2: tourne là-dessus.
4: C'est ça, autour
2: de l'histoire de notre bassin.
4: Quoi. Exactement. Et notre papy était sidérurgiste. Donc,
2: Raymond.
4: Exactement. Oui, c'est ça,
2: qui a travaillé à Usinor Longwy.
4: Oui.
2: Donc il connaissait bien, il est toujours vivant, heureusement.
4: Oui, oui.
2: Et donc c'est lui qui vous a permis d'enrichir votre projet.
4: C'est ça, oui, même avec nos grands-parents, on est très très proches et on les appelait très souvent où on se voyait. Et à chaque fois, on leur posait plein de questions pour justement connaître un petit peu les différences entre aujourd'hui et à cette période-là.
2: Oui, parce qu'il a fallu que vous replongiez dans une époque que vous n'avez pas connue.
4: Oui, c'est ça.
2: À l'époque où il n'y avait pas de téléphone portable, il n'y avait pas d'ordinateur, etc., etc. Alors comment on fait pour se replonger dans on lit des livres, on regarde des documentaires
3: On a lu beaucoup de livres, on a regardé beaucoup de documentaires. Vraiment, la plus grosse source, la plus grande source de la pièce, c'était quand même nos grands-parents, les discussions qu'on a eues. Comme Élise a dit, ce qu'on voulait, c'était pas créer une pièce historique vraiment sur un documentaire, mais ce qu'on voulait vraiment, c'est les rapports humains. Donc on a eu beaucoup de discussions avec eux pour savoir comment se comportaient les hommes, comment la place des femmes aussi. C'est très important dans notre pièce aussi, la lutte qu'elles ont faite aussi.
2: Oui, parce que là encore, la place des femmes en 1980, c'était pas la même qu'aujourd'hui. Il fallait beaucoup se battre pour que les femmes aient plus de droits.
3: Oui.
2: C'est ça. Donc là, ça vous a étonné, non ?
3: Alors, on le savait un peu. Il y a certaines choses qui nous paraissaient un peu évidentes à certains moments. Et d'autres que notre grand-mère nous disait, ça se passait pas vraiment comme ça, on disait pas ça. Ou sur le moment, on était un petit peu étonnés, mais oui. Bon, finalement...
2: Oui, parce que la contraception, l'avortement, l'égalité entre les hommes et les femmes, le compte bancaire, tout ça, ça n'existait pas forcément.
3: Non.
2: Hein, ou au moins, ça existait, mais pas forcément dans les faits. Et alors, qu'est-ce que raconte cette histoire, Élise, de ces deux couples? Vous disiez, c'est pas historique, mais ça raconte les liens entre l'un et l'autre et peut-être la désagrégation de deux couples en situation de crise.
3: Oui, mais c'est ça, il y a déjà un couple, donc c'est Philippe et Hélène, et je joue Hélène. C'est un couple qui viennent d'avoir un enfant, ils viennent d'acheter une maison qui est en travaux, donc ce n'est pas du tout la même chose que l'autre couple, c'est Charles et Suzanne.
2: Donc c'est vous, Suzanne. C'est
3: exactement. Quoi? Ou même Suzanne travaille, le mari aussi. Ils sont beaucoup plus aisés. Oui.
2: Et ils travaillent, alors votre mari ou vous travaillez dans la sidérurgie à l'époque, dans la
3: pièce. C'est ça, quoi. C'est ça. Bah, Hélène est mère au foyer.
2: Ouais.
3: Et du coup, le mari, lui, travaille à l'usine. Charles
2: aussi. Il est ouvrier, d'accord.
3: Oui.
2: Et l'autre couple
3: Charles est aussi ouvrier avec Philippe.
2: D'accord.
3: Et Hélène, elle travaille dans les assurances.
2: D'accord, donc il y a un deuxième salaire à la maison.
3: Suzanne. Oui, c'est ça.
2: Elle travaille dans... Donc ça veut dire qu'il y a un peu plus d'argent, comme vous disiez.
3: Oui, c'est ça.
2: Et eux aussi, ils sont devenus propriétaires de leur maison.
3: Pas encore, ils ne sont pas encore propriétaires. Et eux, ils n'ont pas d'enfants aussi. La grosse différence avec l'autre couple. Surtout, au milieu de la pièce, on va apprendre que Charles a eu une mutation à Dunkerque.
2: D'accord.
3: Et du coup, là, ça va commencer à créer des tensions.
4: À créer des tensions.
2: Parce que vous êtes deux sœurs dans la pièce également.
3: Oui.
2: Par contre, les hommes ne sont pas des frères.
3: Non.
2: Mais il y a des liens forts entre
3: les sœurs. Oui, très amis.
2: D'accord. Et alors, cette pièce se situe à l'époque de l'annonce des fermetures des entreprises.
3: C'est ça.
2: Dans les 80.
3: Oui.
2: Et donc, avec les problématiques de perte d'emploi ou de mutation que vous venez d'évoquer. Donc, l'un a une proposition de mutation et l'autre...
3: L'autre, non.
2: Et donc, ça veut dire qu'il risque le chômage, il risque d'être licencié.
3: Oui. Et c'est surtout... il y a aussi beaucoup de tensions parce qu'il ne va pas le dire tout de suite. Mm-hmm. Il va laisser attendre. Mm-hmm. Et c'est deux semaines avant où il va commencer à le dire à tout le monde.
2: Mm-hmm.
3: Et même, du coup, les sœurs vont commencer un peu à... parce qu'elles ont peur. Mm-hmm. Mais il va avoir de plus en plus de tensions.
2: Mm-hmm. Donc, elles ont peur de quoi? De se séparer, de ne plus l'un à côté de l'autre.
3: C'est ça, parce que dans la pièce, c'est vraiment deux couples, ils habitent, enfin, ils sont presque voisins, ils passent presque tout leur temps ensemble, que du jour au lendemain, tout va plus ou moins s'arrêter.
2: Mmh. Et alors, le message, c'est quoi? C'est que la vie extérieure influe fortement sur la vie de la famille, du couple.
3: Oui, c'est ça.
2: C'est ça. Mmh. Donc ça, c'est votre projet. Alors ce projet, c'est même plus qu'un projet, cette pièce, vous l'avez créée, je crois, dans une résidence d'artiste.
3: C'est ça. Ben, on l'a écrite il y a à peu près un an et demi.
2: Mm-hmm.
3: Et ce spectacle existe par rapport au TFE, donc c'est les travaux de fin d'études au cours Florent.
2: Mm-hmm.
3: On passe plusieurs étapes et si on est sélectionné, on peut créer justement la pièce, la jouer à Paris.
2: Mm-hmm.
3: Et du coup, oui, on l'a écrite et l'année dernière à Filière, on a pu faire une résidence d'une semaine pour créer la mise en scène.
2: Alors cette résidence à Filière, elle a été choisie comment? C'est la commune qui a dit on voudrait bien avoir une résidence d'artiste chez nous, Fanny?
3: Oui, alors on a rencontré le maire et il nous a très vite parlé de... Enfin, il nous a posé des questions sur ce qu'on faisait et tout de suite, il nous a proposé de nous accueillir si une fois on avait un projet ou quelque chose comme ça. Donc ça vient vraiment du maire qui nous a accueillis les bras ouverts comme ça.
2: La commune qui a dit on voudrait bien avoir une résidence d'artiste chez nous, Fanny?
3: Oui, alors on a rencontré le maire et il nous a très vite parlé de... Enfin, il nous a posé des questions sur ce qu'on faisait et tout de suite, il nous a proposé de nous accueillir si une fois on avait un projet ou quelque chose comme ça. Donc ça vient vraiment du maire qui nous a accueillis les bras ouverts comme ça.
2: Oui. Oui, c'est vrai qu'à

0: Et elle a été jouée à Filière.
1: Oui, oui. On a pu la jouer deux fois à Filière.
0: Donc ça, c'était au mois d'août de l'année dernière.
1: Oui.
0: Mais depuis, vous l'avez joué, vous m'avez dit, à Paris.
1: Oui, on l'a joué deux fois à Paris et deux fois à Villers-la-Montagne il y a deux semaines.
0: Alors à Paris, c'était donc devant un public de quoi? De spécialistes, d'amateurs?
1: On était stressés pendant la résidence de création pour affilière parce qu'on jouait devant un public qui n'est pas forcément habitué à aller voir du théâtre et aussi devant beaucoup de personnes qui étaient anciens sidérurgistes. Donc on voulait quand même que ce soit quelque chose de crédible, que ce soit intéressant pour eux. Les retours ont été très positifs, donc on était contente. Et après, quand on est allé à Paris, c'était plus devant, oui, des professionnels, d'autres acteurs. Et là, la question, c'était est-ce que ça va quand même intéresser, même si les personnes ne connaissent pas cette histoire. Ça a été très bien reçu aussi. Donc oui, ça a été différent de jouer à Filière devant un public un peu moins connaisseur de théâtre et à Paris aussi.
0: Alors, le public de Paris, il venait peut-être pour vous juger en tant qu'actrice ou en tant qu'auteur de pièces.
1: Oui, je pense. Je pense que c'était plus par rapport à ce côté-là professionnel à Paris.
0: Mais aussi, ils ont découvert peut-être quelque chose qu'ils ne connaissaient pas, c'est l'histoire du bassin de Longwy.
1: Oui, ben ça nous tenait à cœur aussi de montrer un peu cette histoire ailleurs qu'ici, qu'à Longwy, pouvoir montrer la lutte très intense de beaucoup de personnes qui sont battus ici et finalement à Paris ils connaissaient pas l'histoire. Même les acteurs qui jouaient avec nous sont engagés avec nous, mais ils connaissaient pas l'histoire de ces ouvriers là.
0: Alors cette pièce vous l'avez rejouée à Paris par la suite et ici.
1: Oui, c'est ça. On a rejoué à Paris, à Villers-la-Montagne, et en septembre jusqu'à octobre, pendant un mois, on la jouera aussi dans un théâtre à Paris.
0: Avec une nouvelle mise en scène.
1: Avec une nouvelle mise en scène, oui.
0: Avec Alice Loiseleur.
1: C'est ça.
0: Voilà. Et alors, donc là, vous la jouez, cette pièce, toutes les deux. Vous êtes les deux sœurs qui sont les femmes des deux sidérurgistes. Et les deux autres acteurs, c'est qui?
1: Ce sont des amis qu'on a rencontrés justement au cours Florent, en deuxième année. Il y a Isaac Carmazine et Hugo Vieira. Et pareil, comme Fanny le disait, les deux garçons ne connaissaient pas l'histoire. Hugo vient de Paris et Isaac de Tours. C'est ça. Voilà.
0: Oui. Donc, eux, ils ont découvert cette histoire. Ils ont travaillé avec vous lors de la résidence d'artiste l'année dernière.
1: Oui, on était tous ensemble pendant une semaine.
0: D'accord. Donc, voilà le projet. Maintenant, vous travaillez sur cela, mais aussi sur d'autres projets.
1: Oui.
0: Je crois que vous avez rédigé d'autres pièces.
1: Oui, c'est ça. On a écrit deux pièces sur le harcèlement scolaire pour les élèves de maternelle et primaire, qu'on va jouer dans deux semaines pour l'école à Mexi.
0: D'accord.
1: Qu'on a déjà joué pour l'école primaire et maternelle de Saint-Charles. Et on espère dans d'autres écoles aussi.
0: D'accord. Alors, donc grâce à ces pièces-là, ça vous permet de vous faire connaître
1: dans le milieu
0: professionnel.
1: Oui,
0: quoi,
1: et puis ce qu'on veut aussi dans nos pièces, c'est aussi dénoncer des choses, présenter certaines choses. Et là, pour nous, le harcèlement scolaire, c'est aussi un sujet important et important de traiter dès le plus jeune âge. Donc c'était important pour nous aussi de créer ces deux pièces-là pour que les enfants puissent apprendre aussi autrement en voyant en plus une situation.
0: Donc toutes les deux se portent sur le harcèlement, les deux pièces sur le harcèlement
1: scolaire. Oui, il y en a une pour les plus jeunes et une pour les plus grands.
0: Alors comment on fait là aussi pour s'adapter à des publics enfants? Parce que public adulte, on peut dire ce qu'on veut, mais un public enfant, il faut quand même choisir.
1: Oui, c'est un peu plus compliqué, c'est très différent. Le public enfant est toujours... Quand on a fait une représentation, ça s'est très bien passé. On a eu beaucoup d'interactions aussi avec les enfants. Des fois, on ne s'y attendait pas. Donc, il faut se réinventer un petit peu, être capable de faire un peu d'improvisation aussi. Mais c'est toujours très intéressant de les voir à l'écoute, très investis dans l'histoire.
0: Et alors, les enfants, comment ont-ils réagi, justement?
1: Ça
0: parlait de quoi, le harcèlement? Parce que c'était un sujet vaste.
1: Oui,
0: c'est quoi, le harcèlement?
1: Pour vraiment les plus jeunes, du coup, les 3-6 ans, le harcèlement, on l'avait représenté avec un grand drap bleu qui donnait des petits coups. Oui, c'était très, on va dire, démonstratif. Et même, on demandait de réagir dès que le monstre arrivait, d'interagir avec nous.
0: D'accord.
1: Et pour les plus grands, oui, c'était, là, c'est plus des situations de harcèlement scolaire.
0: D'accord. Donc ça, vous l'avez présenté et vous le jouez prochainement.
1: Oui.
0: Mais c'est uniquement pour l'école de Mexi et de cours. Alors, d'autres projets?
1: Alors, il y a aussi un autre projet de théâtre. Il y en a deux autres. Il y en a un autre où cette fois, c'est pas nous qui avons écrit la pièce. Elle s'appelle « Parlons d'autre chose » de Léonore Confino. Et c'est une pièce pour les élèves de lycée. Et c'est un groupe de théâtre.

0: Minal qui parle de sa peur de l'avenir, comme c'est des personnes en terminale, ils vont entrer dans l'âge adulte, le rapport avec le corps, le rapport aux autres. Mmh. C'est une pièce assez engagée pour les jeunes, pour répondre à des questions qu'ils ont, pour eux-mêmes se poser des questions qu'ils n'osent pas forcément poser aux adultes.
1: Et alors, c'est une pièce que vous voulez jouer, que vous jouez plutôt vers un public de lycéens?
0: Oui, c'est ça, lycéens, étudiants aussi. On a joué aussi, on a été financé par la Sorbonne pour cette pièce-là. Donc, on l'a joué à la Sorbonne à Paris. On a joué aussi pour le lycée Alfred Mézières, les élèves de seconde. Et on essaye aussi de pouvoir la jouer dans tout cet endroit maintenant.
1: Donc ça, c'est l'un des projets, on m'avait dit deux projets.
0: Oui, c'est ça. Et il y a une autre pièce aussi qu'on est en train d'écrire. Pour l'instant, elle n'est pas encore terminée et on n'a pas encore de date, mais on est sur l'écriture d'une nouvelle pièce.
1: Qui parle de quoi, sans déflorer le sujet c'est vous, allez-y.
0: Ça parle d'une famille avec deux sœurs, donc on jouera toutes les deux. Un grand frère et les deux parents. Et c'est l'histoire d'une fille qui a été enlevée quand elle était plus jeune. Et maintenant, elle revient dans sa famille, et c'est aussi sur les relations humaines, comment on retrouve une personne qu'on a toujours aimée, mais que finalement on ne connaît pas vraiment.
1: Qu'est-ce qui vous a donné envie de faire une pièce sur ce sujet-là? C'est pas le sujet que vous avez vécu?
0: Non.
1: Vous avez un frère aussi?
0: On a une petite sœur.
1: Petite sœur, d'accord.
0: Mais pas de frère.
1: Complètement inventé, alors.
0: Oui.
1: Et là, vous souhaitez jouer la pièce devant un public d'adultes, seulement un public d'enfants.
0: Oui, ce sera une pièce, pour tout public.
1: Alors, vous êtes deux sœurs jumelles, vous faites le même projet professionnel. Est-ce que ce n'est pas un peu compliqué, justement, pour vous, de trouver des projets professionnels où les deux sont concernés?
0: Alors, non, je ne trouve pas. On a notre compagnie à nous, où, justement, je trouve qu'être deux, on est quand même très proches et très fusionnels, donc ça nous aide. C'est plus facile pour nous de créer des choses. Après, il y a notre compagnie, mais on est aussi dans d'autres projets professionnels autres.
2: On n'est pas forcément tout le temps ensemble dans tous les projets.
1: D'accord.
0: Dans les projets qu'on fait ensemble, on essaye, et même plus tard, on fait aussi un peu de cinéma, et des fois, il y en a une qui joue, l'autre qui écrit ou qui réalise. On ne joue pas forcément toutes les deux ensemble. Pour notre compagnie, je pense qu'on continue les projets ensemble parce que ça nous aide plutôt, c'est plutôt une force. Mais il y a d'autres projets où on est aussi séparés.
1: Séparés, oui. Alors après, il y a aussi la question de pouvoir émerger dans un milieu où il y a beaucoup de candidats et de candidates. Comment on fait pour sortir du lot? Alors, Élise, là?
2: Oui, déjà, on a commencé on a créé notre compagnie quand on était en deuxième année. Donc, on ne voulait pas attendre la fin de notre formation pour se lancer. Donc ça, je pense que ça a été aussi un point fort, parce qu'on a essayé tout de suite. Et c'est très compliqué. C'est pour ça qu'on continue aussi une formation à côté. Mais oui, le but, c'est... Comme ce que je disais à quelques personnes, ce n'est pas forcément d'être la plus grande actrice de France, ou etc. Mais c'est juste de pouvoir continuer à vivre de notre passion du théâtre, du cinéma, toute notre vie.
1: Alors, la formation dont vous parlez, c'est dans le domaine du cinéma, je crois.
2: Oui, c'est ça. On fait une licence de cinéma à la Sorbonne Nouvelle.
1: Alors, vous, Fanny, même question par rapport au fait d'émerger parmi de nombreux candidats et candidates.
0: Nous, on essaye de proposer des choses un peu en plus. On a nos pièces, on essaye d'avoir une pièce pour un peu chaque public, pour que ça puisse intéresser chaque personne. On donne aussi des petits cours, on donne des stages. On va aussi créer un concours d'éloquence, donc notre but, c'est aussi de proposer d'autres choses où les gens peuvent participer et se tester aussi. Donc c'est sûr que c'est compliqué aussi de vraiment émerger. Pour l'instant, on est un peu qu'au début, la compagnie va avoir 2 ans. Mais on essaye de proposer des nouvelles choses, des projets toujours un peu originaux, et on va continuer à travailler.
1: Alors au-delà, quand vous avez dit à vos parents que vous vouliez vous engager dans le domaine du théâtre, est-ce qu'ils n'ont pas un peu tiqué en disant ils n'arriveront pas à en vivre?
2: On a de la chance parce que nos parents sont quand même vraiment très compréhensifs. Et c'est vrai que je sais très bien qu'ils ont eu très très peur, et même encore aujourd'hui, j'imagine qu'ils ont très peur. Déjà parce qu'on est loin de notre maison. Et surtout qu'ils ne sont absolument pas dans ce domaine-là. Mais ils nous ont toujours fait confiance. Ils nous ont toujours beaucoup soutenus. On sait que si on a toutes ces choses-là, c'est aussi beaucoup grâce à eux. On a été très soutenus. Par exemple, on sait que si on a besoin d'avoir des conseils sur certaines choses ou des grandes décisions à prendre, on peut leur demander.
1: Oui, parce que c'est effectivement un choix aussi financier de vous soutenir quand vous étiez à Paris. Ça veut dire quand même qu'ils doivent accepter de vous accompagner.
2: Oui, c'est ça. Hein.
1: Et alors, ces projets, vous souhaitez continuer et vous envisagez quoi après? On parlait d'Avignon tout à l'heure.
2: Oui.
1: Est-ce que c'est un lieu qui est important pour vous?
2: Alors, important,
1: vous y avez été
2: oui.
1: L'année dernière,
2: on y est allé il y a 3 ans.
1: 3 ans.
2: Il y a 3 ans, mais on ne travaillait pas pour nous, c'était pour notre compagnie.
1: D'accord.
2: Et cette année, on y retourne aussi pour la même compagnie. Et cette fois-ci, on fera une reprise de rôle aussi.
1: Donc,
2: on jouera
1: pendant
2: quelques
1: l'été.
2: Dates. C'est ça.
1: Pendant l'été, vous
2: on
1: y
2: jouera
1: allez.
2: Deux dates aussi à Avignon. Et nous, on espère pouvoir aller à Avignon avec notre compagnie l'année prochaine. Après, Avignon, c'est un festival un petit peu qui fait rêver parce qu'il y a plein de compagnies. On peut rencontrer beaucoup de professionnels aussi. C'est pas forcément, je pense, mon plus gros objectif parce que je sais qu'il y a beaucoup de compagnies là-bas. Mmh. Il y a beaucoup de concurrence en vrai parce que c'est quand même de la concurrence. Oui. Et je pense qu'il faut y aller quand on est prêt, parce que c'est très intense aussi. C'est beaucoup de dates en très peu de temps. Mais c'est quand même, c'est pas mon objectif principal à chaque fois de faire Avignon, mais c'est quand même un objectif important. C'est quand même un beau festival.
1: Mais là encore, vous irez toutes les deux.
2: Oui.
1: Oui.
2: Oui.
1: Voilà, bah, écoutez, merci à tous les deux. Alors, vous avez créé une pièce autour de ce qui s'est passé dans les années 80 à Longwy. Mm-hmm. Est-ce que vous avez entendu parler de Lorraine Cœur d'Acier?
2: Oui, oui. Bah, on en parle beaucoup aussi justement dans notre pièce. C'est vrai que la radio prend une partie importante, où même les femmes surtout vont pouvoir s'exprimer à la radio. Les couples vont un peu vivre aussi à travers cette radio. Mm. Donc oui, on en parle beaucoup aussi.
1: Vous avez eu l'occasion d'écouter des reportages ou
2: oui,
1: de voir
2: oui.
1: le film
2: oui,
1: sur
2: mais on a rencontré Michel Olmy,
1: qui nous a
2: prêté des anciens enregistrements. Donc on en a beaucoup écouté et ça a été aussi très inspirant pour rajouter. On s'est renseigné sur la radio, on la connaissait déjà, mais une fois qu'on a écouté ça, on a réécrit un peu la pièce pour l'incorporer encore plus.
1: Et donc, vous avez choisi la chanson emblématique de cette époque.
2: C'est ça.
1: Pour finir cette interview qui
2: oui.
1: est...
2: Le chiffon rouge.
1: De
2: Michel Fugain.
1: Chanté par Michel Fugain. Merci à toutes les deux et puis
2: merci
1: bonne continuation. On vous souhaite plein succès dans vos projets et on écoute Michel Fugain. Bonne journée à vous, au revoir.
2: Merci.
1: Voilà, et donc on va vous proposer dans quelques instants le chiffon rouge de Michel Fugain. Voilà, une chanson qui a été emblématique, je le disais, de cette période de lutte, qui n'a pas forcément été écrite ou chantée pour cela. Et donc on va avoir Michel Fugain dans quelques instants. Voilà, vous voyez, Fanny et Élise, bah, c'est ça aussi, le direct. Ça veut dire qu'il faut être capable de meubler. Votre prochaine pièce, vous allez la jouer devant les enfants à quand?
2: Le 16 juin.
1: Au cours. Le 16 juin?
2: Oui, oui.
1: D'accord, et donc d'ici là, vous restez sur place?
2: Non,
1: vous
2: remontez
1: à Paris.
2: Ce soir, à Paris.
1: Voilà, et donc vous avez fait l'amitié de venir au micro de Radio Aria pour ça, voilà. Donc cette fois, c'est calé. On écoute Michel Fugain. J'espère aussi.
3: Et des fois, il y a des pubs qui arrivent comme ça. Je suis désolé.
1: Oui.

0: Radio Ariel 89.6, et nous devions avoir par téléphone nos deuxièmes invités pour nous parler de du spectacle qui aura lieu le 6 juin à 20h à la médiathèque Jean-Paul Durieux de Longwy, un spectacle à 18h pardon, sur Édith Piaf et Charles Aznavour. Sous l'aile de la môme, hein, puisqu'on s'en rappelle que Édith Piaf, on l'a surnommée la môme. Au chant, on y retrouvera Agnès Ravo, que nous devrions avoir par téléphone, au piano chant Guillaume Giraud, et à l'accordéon Alexandre Mofchamp, pardon. Voilà, c'est une organisation de la médiathèque du Grand Longwy. Eh bien, en attendant que nous puissions la joindre par téléphone, on va faire la revue de presse du Républicain Lorrain de ce jour, avec à la une un article sur le protoxyde d'azote, un fléau à recycler. Depuis que leur usage est détourné et qu'elles sont consommées illégalement pour les effets euphorisants, les bonbonnes de protoxyde d'azote se retrouvent un peu partout dans l'espace public, des échecs complexes à traiter. Et vous retrouvez donc dans le Républicain Lorrain de ce jour un article sur ce sujet et sur les conséquences de l'utilisation de ce protoxyde d'azote. Voilà, et puis donc nous venons de réussir à joindre par téléphone notre deuxième invité, Agnès Ravo. Bonjour Agnès Ravo.
1: Bonjour.
0: Merci d'être en direct par téléphone pour nous parler du spectacle que vous allez produire ce 6 juin. Alors vous êtes une des représentantes du théâtre Bagatelle.
1: Voilà, c'est tout, c'est le nom de notre compagnie, Théâtre de Bagatelle, voilà, qui produit là depuis plusieurs années plusieurs spectacles, et autour de la chanson française notamment, et que nous avons bien évidemment joué de nombreuses fois en Lorraine, et aussi à Longwy bien sûr, étant originaire de Lorraine. Voilà, c'est toujours avec grand plaisir, et ça y est, nous sommes arrivés sur le territoire du PIO, et j'écoutais votre la radio un petit peu avant, donc très intéressant, la personne qui racontait là son ses projets de théâtre, et je voilà, j'étais en train d'écouter Michel Fugain.
0: Voilà, tout à fait, oui,
1: puisque c'était emblématique, voilà,
0: de ce qui s'est passé dans les années 80 à Longwy.
1: Ah oui. Alors, j'ai connu tout ça, hein, dans les années 80, j'étais là encore, hein.
0: Oui, tout à fait. Et donc vous, le théâtre Bagatelle, c'est une troupe qui donne des spectacles de théâtre, mais aussi de chant, ou les
1: théâtre.
0: Que de chant.
1: Non, c'est spectacles musicaux. C'est souvent nos spectacles, ils sont toujours un petit peu scénographiés de façon assez épurée, mais enfin voilà, toujours mis en scène. Alors des spectacles qu'on produit en duo, en piano-voix, et puis d'autres en trio, enfin voilà, voilà, des spectacles autour de Barbara, de Brassens, tout ça, on a joué à Longwy, de Boris Vian, qu'on avait joué à la médiathèque en novembre dernier, on était d'ailleurs avec vous sur la radio, et puis on a un spectacle sur Gainsbourg et Birkin aussi, qu'on a tourné dans la région aussi, et puis ailleurs aussi, hein. Et cette dernière création qu'on vient de faire autour de la Môme Piaf et de Charles Aznavour.
0: Alors, voilà. Pourquoi ce choix?
1: Parce que ça fait partie aussi des artistes qu'on admire, hein, qu'on connaît bien évidemment par cœur, et qu'on chante aussi depuis longtemps, et on avait envie de faire comme c'est un petit peu notre truc, de faire une petite histoire autour de certains artistes qu'on a envie de représenter, d'interpréter. Donc voilà, cette rencontre, parce que bon, c'est tout de même Piaf, hein, qui l'a, quand on dit sous l'aile de la môme, qui l'a lancé, qui l'a enfin remarqué, et c'est de ce moment-là qu'il a connu la célébrité. Donc il y a toute une histoire entre eux, hein, pas d'amour, mais de grande et forte amitié. Qui était intéressante c'est pour ça qu'on a monté un spectacle avec aussi tout au long des petites histoires, des petites anecdotes pour remettre les textes, les chansons dans leur contexte aussi, et puis pour aussi apporter un petit peu de petites choses dans le spectacle qui sont toujours intéressantes à entendre, à découvrir aussi pour certains, hein, on sait pas toujours tout, et puis voilà, qui fait un bon petit moment à passer autour de ces deux grandes figures emblématiques là, de la chanson française, bien sûr, oui.
0: Oui, justement, vous choisissez plutôt des représentants de la chanson française traditionnelle, si je puis dire, mais qui concernent plutôt des générations comme la mienne, puisque c'est Édith Piaf, c'est une chanteuse qui a chanté des années 40 aux années 60. Oui. Pour les nouvelles générations, comment on fait pour les intéresser à ce type de spectacle et d'artiste?
1: Toujours la grande question, hein. Alors bon, c'est sûr qu'on n'a pas toujours le public très jeune, hein. Mais encore ce week-end, on avait un public, bon voilà, qui n'est pas des plus jeunes, mais qui on n'attire pas les jeunes de 20 ans. Mais par contre, quand même, je pense, parce que nous, il est tout nouveau le spectacle, hein, donc c'est la première fois qu'on va le jouer, hein. Donc là, en Lorraine, on verra, mais on a eu déjà pas mal de réservations, hein. C'est pas tout à fait complet encore à la médiathèque, mais c'est bien. Il y a un engouement sur ces deux artistes. Et je pense qu'il y a un petit peu des jeunes, d'après ce que j'ai compris.
0: Quelle chanson vous allez chanter? Vous allez chanter des chansons de Piaf écrites par Aznavour?
1: Bien sûr, il y aura. Et puis en plus, Guillaume Giraud qui est au piano et qui chante également, hein, parce qu'on se partage un petit peu les chansons. Donc lui chante des chansons d'Aznavour, je chante personnellement des chansons de Piaf, mais aussi on interfère. Tantôt il y a une voix féminine pour Aznavour et tantôt une voix masculine pour Piaf. Voilà, donc on a repris aussi certaines chansons en duo qui ne sont normalement pas en duo, mais voilà, on a apporté un petit peu notre patte. Hein. Et bon, après il y a des chansons, il y a des classiques de Piaf. Je sais pas, il y a aucune chanson inédite, je pense pas de ces deux artistes. Hein. Mais bon, avec Aznavour, je me voyais déjà. La Bohème, bien sûr. Hier encore, c'est la dernière chanson.
0: Et justement, on vient à ces spectacles pour écouter ces morceaux qui ont marqué notre enfance pour des générations comme la mienne ou qu'il faut redécouvrir pour ceux qui ne les connaissent pas.
1: Oui, après c'est toujours intéressant. Enfin, nous, c'est notre métier d'interprète, c'est de chanter, d'apporter. Alors c'est fidèle, mais c'est quand même vous n'allez jamais retrouver la voix de Piaf. Après, ça, voilà, c'est tout est dans l'interprétation, dans l'émotion, dans ce qu'on donne aux gens et ce qu'on donne de la profondeur des textes. On est là pour véhiculer, enfin pour faire passer les messages de ces mots. Qui ont été écrits par ces grands personnages. Oui. Et puis c'est toujours franchement vraiment un régal de pouvoir avoir ces mots au bord des lèvres. Hein.
0: C'est des textes de très grande qualité qui racontent souvent des histoires.
1: Des tranches de vie, poignantes, et puis des fois drôles aussi. Après, voilà, nous, c'est vraiment notre truc. Hein. On aime ce genre de... Moi, j'ai toujours aimé aussi les chanteuses d'avant-guerre, ce qui n'empêche pas d'aimer des choses aussi actuelles. Hein. Mais voilà, on est plus dans cette interprétation. Voilà.
0: Alors, ces deux artistes ont eu des histoires, des vies compliquées entre l'un qui était originaire d'Arménie et puis l'autre qui a vécu, qui a commencé dans la rue, qui sont devenus tous les deux des grands monstres sacrés, comme je l'évoquais. Quoi.
1: Voilà. Ben ça, évidemment, on l'amène dans le spectacle. Hein. Je ne vais pas dire ce qui se passe dans le spectacle, ce serait bête. Mais justement, on joue là-dessus sur le début, sur voilà surtout ces embûches qu'il y a eu pour l'un et pour l'autre. Et puis bon, Piaf a connu le succès bien plus tôt, hein. Aznavour, il a on va dire ramé, hein. Il a eu beaucoup de mal à se faire sa place, hein, et à être vraiment reconnu en tant que chanteur, hein, de par ses origines, de par son physique, enfin de par voilà, on l'a jamais pris au sérieux. Et quand on voit le nombre de chansons qu'il a écrites, et pour des autres aussi, beaucoup, hein. Donc voilà, oui, il y a de quoi faire avec tous ces artistes, hein, c'est sûr.
0: Alors, ce spectacle, vous allez le produire, le mettre en place ce 6 juin à 18h à la médiathèque Jean-Paul Durieux à Longwy. C'est une entrée libre et consciente.
1: Voilà, participation libre et consciente, parce que c'est nous qui organisons. C'est pas la médiathèque, et d'ailleurs c'est nous qui organisons. Par contre, on remercie la médiathèque qui nous a mis à disposition l'auditorium. On est venu chanter régulièrement à la médiathèque. Et là, cette année, bon voilà, c'est nous qui organisons. Donc, comme je sais que la médiathèque en général fait des entrées gratuites normalement. Bon, nous, il faut quand même qu'on est trois musiciens en scène, parce qu'on va en parler aussi du troisième, notre accordéoniste préféré. Ça nous entraîne beaucoup de frais aussi. Et puis bon, voilà, c'est un spectacle. Donc on a décidé de demander une participation libre, libre et consciente. Oui, voilà. Voilà.
0: Donc il y a encore des places disponibles.
1: Les gens font bien comme ils voudront. Oui, voilà. Encore. Mais alors voilà, il faut se réveiller, parce que ça tombe. C'est pas très joli comme expression, mais les réservations, les inscriptions. Hein, c'est quand même sur inscription, parce qu'il faut. On a une jauge à ne pas dépasser. Et donc voilà, ça, il faut s'y tenir, bien évidemment. Donc pour l'information, donc ça sera le 6 à Longwy. Alors je voulais quand même dire deux mots quand même sur si ça vous dérange pas, sur aussi l'accordéoniste qui nous accompagne, parce que voilà, on a trouvé quand même un virtuose là du piano à bretelles, qui est voisin de nos villages en Provence, puisque on habite en Provence, moi j'habite en Provence depuis quelques années, et qui vient d'Ukraine, et c'est un très chouette musicien, d'ailleurs, qui est multi-instrumentiste et compositeur et chef d'orchestre, et qui amène quelque chose qui fait souffler un parfum de Paris au coin des chansons de Piaf, et ça, c'est très chouette. Donc il nous rejoint pour ce week-end-là, puisqu'on joue également ce spectacle la veille à Audeltiche. Donc ça sera deux dates consacrées à Piaf et à Aznavour, et il nous rejoint pour ce spectacle, et ça sera aussi une découverte pour ceux qui nous connaissent et qui nous ont déjà vus dans d'autres spectacles que l'on propose. Voilà.
0: Merci Agnès Ravo. Donc rendez-vous le 5 juin à Audeltiche et le 6 juin à la médiathèque de Longwy avec Guillaume Durand et Alexandre Mongeon.
1: Giraud. Faut pas lui abîmer son nom.
0: Merci.
1: Et puis, est-ce qu'on a encore le temps ou pas le temps?
0: Non, là, on doit passer à la suite, mais on peut évoquer d'autres sujets un autre jour, si vous le souhaitez.
1: D'accord, d'accord.
0: Merci.
1: En tout cas, grand merci à vous, et puis n'hésitez pas, pour vous serez les bienvenus si vous souhaitez venir.
0: Merci, bonne journée. Allons. Donc n'oubliez pas de réserver pour ce spectacle samedi soir à la médiathèque, et on écoute justement Edith Piaf.

0: Radio Ariane 89.6, on est toujours en direct jusqu'à 10h30, avec une rediffusion à 12h et des invités à 18h. On vient d'écouter Edith Piaf pour l'hymne à l'amour. Alors nos deux invités de début d'émission sont encore là, Élise et Fanny. Vous connaissez Edith Piaf et Charles Aznavour?
1: Oui.
0: Vous l'écoutez?
1: Oui, bah, notre Aznavour, grand-mère est très fan de Charles Aznavour, donc on écoutait beaucoup Charles Aznavour avec elle.
0: Voilà, et Edith Piaf, peut-être moins.
1: Edith Piaf, plus en nous, entre sœurs, on écoute.
0: Mais les nouvelles générations comme vous ne connaissent pas forcément Edith Piaf.
1: Non.
0: Charles Aznavour, peut-être un peu, parce qu'il est quand même décédé il n'y a pas très longtemps. Oui. Mais Edith Piaf, effectivement, est décédé dans les années 60. Et ok, on continue avec la revue de presse. Je le disais tout à l'heure, donc la une était consacrée au protoxyde d'azote, un fléau à recycler. Et puis, dans les pages locales du Républicain Lorrain, eh bien, on retrouve un article sur Sara Cancelotti qui expose ses multiples visages, notamment au bar L'Appartement à Longuyau, des portraits, des visages qui représentent un mélange de cultures que l'autodidacte aime particulièrement. Vous retrouverez donc son portrait dans le Républicain Lorrain de ce jour, ainsi qu'un article sur l'opération European Froll, qui s'est déroulé à Mont-Saint-Martin avec des élèves et des musiciens qui ont interprété Another Brick in the Wall avec l'accent anglais. En plus, c'était donc à Mont-Saint-Martin dans le cadre d'un projet d'éducation artistique et culturelle des classes de l'école Albert Yellen. Et puis, un peu plus loin de nous, eh bien, à Villette, près de Longuyon, l'aéroclub Frontières Lorraine a partagé sa passion de l'aviation à l'occasion de ces portes ouvertes qui se sont déroulées la semaine dernière. L'aérodrome a donc vibré au rythme des moteurs, au mouvement des aéronefs et des passionnés à l'occasion de cette journée porte ouverte de l'aéroclub Frontières Lorraine. Et puis, un peu plus loin de nous, eh bien, à Audun-le-Tiche, il y a un match de football qui est prévu le 13 juin en souvenir des anciens footballeurs vétérans. Et puis, toujours à Audun-le-Tiche, eh bien, c'est parti pour le mois de la culture à la MJC, lancé par la présidente Marie-Jeanne Tondini pour valoriser l'échange et la découverte. Voilà donc les sujets que vous retrouvez dans le Républicain Lorrain de ce jour. On passe à l'éphéméride, Léonie.
2: Oui, donc l'éphéméride de ce 2 juin. On commence par les naissances avec en 1962 la naissance de Guy Lécluyze. C'est un comédien et humoriste français. Il a joué dans de nombreuses séries télé comme Soda par exemple, ou ses films-ci comme 36 Quai des Orfèvres, Les Tuches ou encore Bienvenue chez les Ch'tis.

On enchaîne directement en 1941 avec la naissance de Charles Robert Watt, dit Charlie Watt, musicien et batteur des Rolling Stones depuis 1963. Il est décédé en 2021.

0: Ensuite, en 1930, nous avons la naissance de Claude Thibaudat, dit Claude Vegas, à Paris, imitateur, humoriste et comédien français. S'est rendu célèbre en imitant les grandes voix du théâtre et du music hall, aussi bien féminine que masculine.
1: Claude Vegas.
2: Dans la vie malgré tout qu'on raconte, on peut être heureux de temps en temps.
3: D'abord, j'ai peur de la télé, puis je fais peur aux enfants.
4: Les plages immaculées, l'aventure. Eh bien, allez au club, vous aurez tout ça pour 1250 francs, tout compris.
5: Ma que folie, ma que carnaval, que basta, que
6: finalement. Il faut que je vous dise, madame, que nous n'aurions jamais osé de nous-mêmes de inviter.
7: C'est moi
6: Claude
7: que je l'ai demandé, voilà. Il m'amuse tellement.
0: On passe ensuite au décès, avec en 2022 le décès de José Philippe Lucioni, dit José Lucioni, acteur et directeur artistique français très actif dans le doublage. Il a notamment été la voix française régulière d'Al Pacino entre 1995 et 2021.
8: This is my friend Ralph.
9: You didn't tell me you were...
0: Donc là, c'était la version anglaise. On passe en 2008 avec le décès de Ota Ellis Bates, alias Bo Diddley, guitariste pionnier du rock américain.

0: Ensuite, en 2005, nous avons le décès de Michael Marshall, dit Mike Marshall, acteur franco-américain. Il a notamment joué dans La Grande Vadrouille, Les Coups du Parapluie ou 9 mois. On passe aux événements avec en 2020 le début de la deuxième phase de déconfinement suite au Covid-19 en France. Puis en 2003, la première mission de l'Agence spatiale européenne vers Mars. En 1953, il y a le couronnement de la reine Elisabeth II d'Angleterre, premier événement télévisé à l'échelle de la planète. En 1946, l'Italie devient une république. En 1934, c'est l'ouverture au public du zoo de Vincennes à Paris. Et on termine en 1910 avec la découverte en Afrique de la tribu des Pygmées. Aujourd'hui, on fête les Justins, les Thibauts et les Blandines.
1: Voilà, et puis aujourd'hui, il faut aussi signaler le décès de Areski Belkacem, l'un des deux membres du duo Areski et Fontaine. Il est décédé hier à l'âge de 86 ans et on écoute un morceau en son honneur.

0: Voilà, un extrait d'Areski qui chantait avec Brigitte Fontaine dans son épouse qui est décédée hier à l'âge de 86 ans. Vous pouvez retrouver bien sûr des morceaux de Areski et Fontaine sur internet. Et puis on passe à la météo, et aujourd'hui eh bien le temps est très agité, on le voit bien. Le flux de pressionnaire océanique reprendra ses droits après une matinée relativement calme, c'est pas tout à fait le cas chez nous, bien qu'un peu humide, très humide même. Des fréquentes adverses se développeront cet après-midi et s'accompagneront parfois d'orages, pas mal de vent en prime et des températures en baisse de saison. Météo restant assez instable jusqu'à jeudi, voire vendredi, avant un léger mieux attendu pour ce week-end. Donc ce matin, de la pluie, 14-15 degrés. L'après-midi, orage, 19 degrés. Demain, mercredi, pas de pluie, mais très nuageux. 11 degrés le matin, 21 degrés l'après-midi. Jeudi, de la pluie, 14 degrés le matin, 21 degrés l'après-midi. Vendredi, même temps, mais plus frais. 10 degrés le matin, 20 degrés l'après-midi. Et samedi, il y aura une couverture nuageuse importante. 10 degrés le matin, 21 degrés l'après-midi. Et puis, on passe au programme des cinémas.
1: Oui, donc aujourd'hui, au Kinépolis de Longwy, vous pourrez voir Autofiction, Colonie, Histoire parallèle, L'abandon, La Vénus électrique, Le diable s'habille en Prada 2, Michael, Mon grand frère et moi, Pour le plaisir, Star Wars, The Mandalorian and Grogu. Et à Villerue, à l'Arche, vous pourrez voir L'abandon, La Vénus électrique et Pour le plaisir.
0: Et puis il y a un spectacle au Longwy jeudi soir.
1: Spectacle de Julien Sterzik, si je prononce bien, qui présentera le rodage de son nouveau spectacle France versus Luxembourg Round 2 ce jeudi 4 juin à 20h30 donc au Longwy.
0: Voilà, puis un peu plus loin de nous, signalons à Mont-Saint-Martin, samedi soir, un gala de boxe à la salle des sports à 18h. Et puis également une exposition de photos et de planches de dessin de Vincent Bailly autour du documentaire « Cinéma de mon ennemi ». Et puis d'autres manifestations, Léonie.
1: Le 6 juin, nous en parlions tout à l'heure, à 18h, nous aurons Piaf Aznavour sous l'aile de la Môme, avec du chant, du piano-chant et de l'accordéon à la médiathèque du Grand Longwy. Et pour les amateurs de marche, la marche gourmande de Balieu le dimanche 7 juin, le départ est à 10h.
0: Et demain, comme invité, qui avons-nous?
1: Et demain, on accueillera Éric Grandjean pour nous parler de la nouvelle formule du dispositif, une parenthèse, mon projet, mes choix. C'est un dispositif qui accompagne des bénéficiaires du RSA.
0: Voilà, et puis dans quelques instants, vous allez retrouver nos émissions habituelles, notamment 100% chansons françaises à 14h, Europe en direct à 19h, compartiment chansons à 20h et en concert en public à 21h. Bonne journée et à demain. Au revoir. Yeah.

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3: Radio Ria 99.6, bonjour, on se retrouve en direct comme tous les jours, du lundi au vendredi de 9h30 à 10h30, avec une rediffusion à 12h et des invités à 18h. Au sommaire de cette édition, eh bien, nous allons recevoir deux invités en direct, Élise et Fanny Roussel, qui sont auteurs et actrices de théâtre, qui viendront nous présenter leur projet, et notamment la résidence d'été qu'ils ont faite l'année dernière à Fillière. Et puis ensuite, nous recevrons une autre représentante du théâtre, Agnès Rabot, du théâtre Bagatelle, qui nous parlera d'un spectacle sur Édith Piaf et Charles Aznavour, qui se jouera à la médiathèque prochainement. Voilà pour les invités, et puis comme d'habitude, nous retrouverons les sujets développés dans le Républicain Lorrain de ce jour, la page de l'éphéméride, l'horoscope si on a le temps, et puis le rappel de quelques manifestations et spectacles à venir. Et puis, bien comme d'habitude, c'est Fabien qui m'accompagne à la technique et Léonie qui me rejoindra tout à l'heure. Voilà pour le sommaire de cette édition. Bonjour Fanny et Élise. Alors Fanny et Élise, vous êtes originaire de Mexi.
4: C'est ça.
3: Et vous êtes comédienne, mais aussi auteur de pièces de théâtre. Et c'est à ce sujet-là qu'on vous a invité, parce que vous êtes originaire de Mexi. Alors toutes les deux, vous êtes jumelles.
4: Oui.
3: Hein, et ce qui est original, c'est que, c'est pas que vous soyez jumelles, mais que vous avez choisi le même projet professionnel autour du théâtre. C'est ça, mm-hmm. Fanny?
4: Oui, c'est ça. Oui.
3: Ah, et vous aussi, Élise, donc depuis votre naissance, depuis 21 ans, on peut dire que vous avez 21 ans.
4: Oui.
3: Hein, on peut encore le dire à cet âge-là. Vous avez un projet commun, donc vos parents sont originaires d'ici.
4: Oui.
3: Hein, de Mexi, et puis vous avez fait vos études au collège et au lycée de Longwy, et puis ensuite vous êtes parti sur Paris. Alors qu'est-ce qui vous a donné envie de vous lancer dans le domaine culturel? On va commencer par Fanny.
4: Oui, alors depuis très petit, depuis qu'on a 10 ans, on fait du théâtre, donc c'est vraiment quelque chose qui nous plaît depuis le début. Au début, c'était pour un peu développer notre voix, prendre un peu plus confiance en nous. Mmh. Et au fil du temps, on a découvert que c'était une vraie passion et qu'on voulait en faire ça, mais plus professionnellement. Donc, on a décidé de faire le CNED pour nos 2 dernières années de lycée, pour ensuite entamer une formation au cours Florent et devenir professionnel, pour le coup.
3: Alors, au départ, vous avez fait comme beaucoup, quand vous étiez enfant, à 10 ans, vous avez commencé dans les centres de loisirs, c'est bien?
4: Oui,
3: ça, Élise?
4: C'est ça, exactement. Mmh. On avait commencé les mercredis après-midi quand on n'avait pas école. Mmh. Après, on a intégré une troupe amateur. Mmh. Donc, c'était super pour notre âge, on pouvait jouer...
3: Donc, à quel âge, la troupe amateur?
4: 13 ans, à peu près. 13
3: ans.
4: Oui, 13 ans.
3: Donc, après, c'était les Jacasseurs.
4: Exactement.
3: De Thierry Giraudel.
4: C'est ça.
3: De Jackie.
4: Jackie,
3: Giraudel, pardon.
4: C'est ça. Mmh. Et après, oui, on pouvait jouer quelques fois dans l'année. Et
3: Vous avez joué comme pièce?
4: Alors, la première année, c'était Fédo Folie. Mm-hmm. C'était 3 pièces de Fédo.
3: Mm-hmm. Donc, un boulevard, ce qu'on appelle le théâtre boulevard.
4: Oui, oui, c'est ça.
3: Plutôt des comédies.
4: C'est ça. Mm-hmm. Après, c'était le Molière imaginaire. C'était aussi plein de petites scènes de différentes pièces.
3: De Molière.
4: C'est ça, de Molière. Mm-hmm. Et après, on a joué une pièce toutes les deux. Ça mm-hmm. s'appelait Encore elle.
3: Mm-hmm.
4: Et...
3: qui était une création, qui était...
4: c'était une réécriture d'une pièce.
3: Réécriture d'une pièce. Et donc, là, vous aviez entre 13 et 15 ans, c'est ça?
4: Oui, c'est ça, de 13 à 15, 16 ans, c'est ça.
3: Et puis après, quand vous êtes entré au lycée, c'est là où vous avez voulu vous orienter vers une formation dans le domaine théâtral, Fanny.
4: Oui, c'est ça. On a fait notre seconde, puis il y a le confinement, donc le lycée s'est assez vite arrêté. Et pour nos 2 dernières années de lycée, on a décidé de faire le CNED, donc l'école à la maison, pour pouvoir en même temps suivre une formation au cours Florent, parce qu'il y a aussi la partie pour les ados. Donc on allait à Bruxelles une fois par semaine dans l'année, enfin une fois par semaine, pendant un an, et ensuite, c'est ça. Et ensuite on est allé à Paris pour l'année de terminale, et après on est resté à Paris pour poursuivre une formation, la formation professionnelle du cours Florent, et on a aussi fait en même temps en parallèle une formation à la Sorbonne Nouvelle, une licence.
3: Alors le cours Florent, c'est un cours qui est réputé pour la formation des comédiens et des comédiennes. Hein, comment on fait pour rentrer au cours Florent?
4: Alors,
3: Il y a des examens, entre guillemets.
4: Plusieurs possibilités. Il y a un stage où on peut suivre un stage et on a une admission ou pas à la fin. Il y a aussi des auditions. Mais sinon, principalement, c'est les stages.
3: Mm-hmm. Alors, Élise, ça consiste en quoi le cours Florent? Vous avez mis en situation devant des spécialistes, des formateurs?
4: Oui, déjà, c'est en 3 ans. Et tous les ans, on a à peu près 3 modules. Et à chaque fois, on a des évaluations où on apprend justement les principes, on va dire, du jeu d'acteur, que ce soit alexandrin, du contemporain. Mmh. Et justement, à la fin de cette formation, on peut créer des pièces. Mmh. Et oui, nous, ce qui nous a surtout servi, on va dire, au cours Florent, c'est les rencontres qu'on fait et aussi tous les professeurs, toutes les pédagogies différentes.
3: Alors justement, vous avez fait des belles rencontres, des auteurs ou des autrices ou des actrices, acteurs connus.
4: Oui, il y a souvent des rencontres avec certaines personnes. On a vu, Léonore Confino qui est venue. Il y a beaucoup d'anciens acteurs qui reviennent pour parler de leur métier. Vincent Lindon, oui, plusieurs fois.
3: Mm-hmm. Alors, donc, vous avez fini vos études. Maintenant, donc, vous êtes en situation, entre guillemets, professionnelle. Mm-hmm. Et donc, vous êtes à la fois actrice et auteur de pièces de théâtre.
4: Oui.
3: C'est ça. Et donc, notamment, vous avez créé une troupe qui s'appelle la troupe Fer.
4: Oui, c'est ça, la compagnie Fer.
3: Alors, Fer, ça veut dire quelque chose, Élise?
4: Oui, c'est nos initiales, Fanny et Élise Roussel.
3: Roussel, voilà. C'est ça. Et en même temps...
4: Et en même temps, c'est le fer lorrain.
3: Voilà, c'est ça, puisque vous avez une forte attache avec Longwy, le territoire. Quoi.
4: Oui.
3: Voilà. Alors justement, à ce sujet-là, une des pièces que vous avez rédigées, c'est une pièce qui parle d'une famille, de couples qui ont vécu à la période de la sidérurgie.
4: Oui, c'est ça, c'est l'histoire de deux couples sidérurgistes qui vivent à Longwy en 1979, donc la période où il y a eu plein de manifestations, des fermetures d'usines, et donc la pièce raconte vraiment l'histoire de ces deux couples-là qui vivent dans cette période compliquée où ils doivent continuer à s'aimer, à se battre, et il va avoir plusieurs rebondissements dans la pièce qui vont forcer les couples à devoir plus se parler. Et même dans la pièce, on est aussi sœurs, donc il y a aussi ce rapport-là de la fraternité. Et ce qu'on aime bien aussi dans nos pièces, c'est l'histoire, on aime beaucoup, mais c'est surtout montrer les rapports humains dans les pièces.
3: Alors, qu'est-ce qui vous a donné envie de faire une pièce sur cette période que vous n'avez pas connue, puisque vous êtes trop jeune, vous êtes née après?
4: Oui, depuis qu'on sait qu'on veut faire ce métier... On voulait que notre premier projet
3: tourne là-dessus.
4: C'est ça, autour
3: de l'histoire de notre bassin.
4: Exactement. Mmh. Et notre papier était sidérurgiste.
3: Mmh.
4: Donc.
3: Oui, Raymond.
4: Exactement.
3: C'est ça, Raymond. Qui a travaillé à Usinor Longwy.
4: Oui.
3: Donc il connaissait bien, il est toujours vivant, heureusement.
4: Oui, oui.
3: Et donc c'est lui qui vous a permis d'enrichir votre projet.
4: C'est ça, oui, même avec nos grands-parents, on est très très proches et on les appelait très souvent où on se voyait. Et à chaque fois, on leur posait plein de questions pour justement connaître un petit peu les différences entre aujourd'hui et à cette période-là.
3: Oui, parce que il a fallu que vous replongiez dans une époque que vous n'avez pas connue.
4: Oui, c'est ça.
3: À l'époque où il n'y avait pas de téléphone portable, il n'y avait pas d'ordinateur, etc. Alors, comment on fait pour se replonger dans ce... On lit des livres, on regarde des documentaires...
4: On a lu beaucoup de livres, on a regardé beaucoup de documentaires. Vraiment, la plus grosse source, la plus grande source de la pièce, c'était quand même nos grands-parents, les discussions qu'on a eues. Comme Élise a dit, ce qu'on voulait, c'était pas créer une pièce historique vraiment sur un documentaire, mais ce qu'on voulait vraiment, c'est les rapports humains. Mmh. Donc on a eu beaucoup de discussions avec eux pour savoir comment se comportaient les hommes, comment la place des femmes aussi. C'est très important dans notre pièce aussi, la lutte qu'elles ont faite aussi.
3: Oui, parce que là encore, la place des femmes en 1980, c'était pas... La même qu'aujourd'hui, il fallait beaucoup se battre pour que les femmes aient plus de droits.
4: Oui.
3: Hein, c'est ça. Donc là, ça vous a étonné, non?
4: Alors, on le savait un peu. Il y a certaines choses qui nous paraissaient un peu évidentes à certains moments, et d'autres que notre grand-mère nous disait, ça se passait pas vraiment comme ça, on disait pas ça. Ou sur le moment, on était un petit peu étonnés, mais finalement...
3: Oui, parce que la contraception, l'avortement, l'égalité entre les hommes et les femmes, le compte bancaire, tout ça, ça n'existait pas forcément.
4: Non.
3: Hein, ou au moins, ça existait, mais pas forcément dans les faits. Et alors, qu'est-ce que raconte cette histoire, Elise, de ces deux couples?
4: Vous disiez,
3: c'est pas historique, mais ça raconte les liens entre l'un et l'autre et peut-être la désagrégation de deux couples en situation de crise.
4: Oui, mais c'est ça, il y a déjà un couple, donc c'est Philippe et Hélène, et je joue Hélène. C'est un couple qui viennent d'avoir un enfant, ils viennent d'acheter une maison qui est en travaux, donc ce n'est pas du tout la même chose que l'autre couple, c'est Charles et Suzanne.
3: Donc, c'est vous, Suzanne.
4: Exactement. Ou même Suzanne travaille, le mari aussi. Ils sont beaucoup plus aisés, oui.
3: Et ils travaillent, alors votre mari ou vous travaillez dans la sidérurgie à l'époque, dans la pièce.
4: C'est ça. Hélène est mère au foyer.
3: Ouais.
4: Et du coup, le mari, lui, travaille à l'usine. Charles
3: aussi. Il est ouvrier, d'accord.
4: Oui.
3: Et l'autre couple
4: Charles est aussi ouvrier avec Philippe.
3: D'accord.
4: Et Hélène, elle travaille dans les assurances.
3: D'accord, donc il y a un deuxième salaire à la maison.
4: Suzanne. Oui, c'est ça.
3: Elle travaille dans... Donc ça veut dire qu'il y a un peu plus d'argent, comme vous disiez.
4: Oui, c'est ça.
3: Et eux aussi, ils sont devenus propriétaires de leur maison.
4: Pas encore, ils ne sont pas encore propriétaires. Et eux, ils n'ont pas d'enfants aussi. La grosse différence avec l'autre couple. Surtout, au milieu de la pièce, on va apprendre que Charles a eu une mutation à Dunkerque.
3: D'accord.
4: Et du coup, là, ça va commencer à créer des tensions.
3: Parce que vous êtes deux sœurs dans la pièce également.
4: Oui.
3: Par contre, les hommes ne sont pas des frères.
4: Non.
3: Mais il y a des liens forts entre
4: les sœurs. Très amis.
3: D'accord. Et alors, cette pièce se situe à l'époque de l'annonce des fermetures des entreprises.
4: C'est ça.
3: Dans les 80.
4: Oui.
3: Et donc, avec les problématiques de perte d'emploi ou de mutation que vous venez d'évoquer. Donc, l'un a une proposition de mutation et l'autre...
4: L'autre, non.
3: Et donc, ça veut dire qu'il risque le chômage, il risque d'être licencié.
4: Oui. Et c'est surtout, il y a aussi beaucoup de tensions parce qu'il ne va pas le dire tout de suite. Mm-hmm. Il va laisser attendre. Mm-hmm. Et c'est deux semaines avant où il va commencer à le dire à tout le monde.
3: Mm-hmm.
4: Et même, les sœurs vont commencer un peu à... parce qu'elles ont peur. Mm-hmm. Mais il va avoir de plus en plus de tensions.
3: Mm-hmm. Donc, elles ont peur de quoi? De se séparer, de ne plus l'un à côté de l'autre.
4: C'est ça, parce que dans la pièce, c'est vraiment deux couples, ils habitent, enfin, ils sont presque voisins, ils passent presque tout leur temps ensemble, que du jour au lendemain, tout va plus ou moins s'arrêter.
3: Mmh. Et alors, le message, c'est quoi? C'est que la vie extérieure influe fortement sur la vie de la famille, du couple.
4: Oui, c'est ça.
3: C'est ça. Mmh. Donc ça, c'est votre projet. Alors ce projet, c'est même plus qu'un projet, cette pièce, vous l'avez créée, je crois, dans une résidence d'artiste.
4: C'est ça. Ben, on l'a écrite il y a à peu près un an et demi.
3: Mm-hmm.
4: Et ce spectacle existe par rapport au TFE, donc c'est les travaux de fin d'études au cours Florent.
3: Mm-hmm.
4: On passe plusieurs étapes et si on est sélectionné, on peut créer justement la pièce, la jouer à Paris.
3: Mm-hmm.
4: Et du coup, oui, on l'a écrite et l'année dernière à Filière, on a pu faire une résidence d'une semaine pour créer la mise en scène.
3: Alors cette résidence à Filière, elle a été choisie comment? C'est la commune qui a dit on voudrait bien avoir une résidence d'artiste chez nous, Fanny?
4: Oui, alors on a rencontré le maire et il nous a très vite parlé de... Enfin, il nous a posé des questions sur ce qu'on faisait et tout de suite, il nous a proposé de nous accueillir si une fois on avait un projet ou quelque chose comme ça. Donc ça vient vraiment du maire qui nous a accueillis les bras ouverts comme ça.
3: Oui. Mmh. Oui, c'est vrai qu'à Filière, ils ont une salle
4: qu'ils
3: veulent consacrer à des activités culturelles notamment. Quoi.
4: Oui, c'est ça.
3: Et donc là, pendant une semaine, vous avez travaillé sur la mise en scène de votre pièce, je suppose. Une mise en scène qui, à l'époque, était faite par Mathilde Ravas-Carrier.
4: C'est ça.
3: Et elle a été jouée à Filière.
4: Oui. On a pu la jouer deux fois à Filière.
3: Donc ça, c'était au mois d'août de l'année dernière.
4: Oui.
3: Mais depuis, vous l'avez joué, vous m'avez dit, à Paris.
4: Oui, on l'a joué deux fois à Paris et deux fois à Villers-la-Montagne il y a deux semaines.
3: Alors à Paris, c'était donc devant un public de quoi? De spécialistes, d'amateurs?
4: On était stressés pendant la résidence de création pour Filière parce qu'on jouait devant un public qui n'est pas forcément habitué à aller voir du théâtre et aussi devant beaucoup de personnes qui étaient anciens sidérurgistes.
3: Mmh.
4: Donc on voulait quand même que ce soit quelque chose de crédible, que ce soit intéressant pour eux. les retours ont été très positifs, donc on était contentes. Et après, quand on est allé à Paris, c'était plus devant, oui, des professionnels, d'autres acteurs. Et là, la question, c'était, est-ce que ça va quand même intéresser, même si les personnes ne connaissent pas cette histoire? Ça a été très bien reçu aussi. Donc oui, ça a été différent de jouer à Filière devant un public un peu moins connaisseur de théâtre, et à Paris aussi.
3: Alors, le public de Paris venait peut-être pour vous juger en tant qu'actrice ou en tant qu'auteur de pièces?
4: Oui, je pense. Je pense que c'était plus par rapport à ce côté-là professionnel à Paris. Mmh.
3: Mais aussi, ils ont découvert peut-être quelque chose qu'ils ne connaissaient pas, c'est l'histoire du bassin de Longwy.
4: Oui, ça nous tenait à cœur aussi de montrer un peu cette histoire ailleurs qu'ici, qu'à Longwy, pouvoir montrer la lutte très intense de beaucoup de personnes qui sont battues ici, et finalement à Paris ils connaissaient pas l'histoire. Même les acteurs qui jouent avec nous sont engagés avec nous, mais ils connaissaient pas l'histoire de ces ouvriers là.
3: Mmh. Alors cette pièce, vous l'avez rejouée à Paris par la suite et ici?
4: Oui, c'est ça, on a rejoué à Paris, à Villers-la-Montagne, et en septembre jusqu'à octobre, pendant un mois, on la jouera aussi dans un théâtre à Paris.
3: Avec une nouvelle mise en scène?
4: Avec une nouvelle mise en scène, oui.
3: Avec Alice Loiseleur.
4: C'est ça.
3: Voilà. Et alors, donc là, vous la jouez, cette pièce, toutes les deux, vous êtes les deux sœurs qui sont les femmes des deux sidérurgistes, et les deux autres acteurs, c'est qui?
4: Ce sont des amis qu'on a rencontrés justement au cours Florent. En deuxième année. Mmh. Il y a Isaac Carmazine et Hugo Vieira. Mmh. Et pareil, comme Fanny le disait, les deux garçons ne connaissaient pas l'histoire. Hugo vient de Paris et Isaac de Tours.
3: Mmh.
4: C'est ça. Voilà.
3: Oui. Donc, eux, ils ont découvert cette histoire. Ils ont travaillé avec vous lors de la résidence d'artiste l'année dernière.
4: Oui, on était tous ensemble pendant une semaine.
3: Mmh. D'accord. Donc, voilà le projet. Maintenant, vous travaillez sur cela, mais aussi sur d'autres projets.
4: Oui.
3: Je crois que vous avez rédigé d'autres pièces.
4: Oui, c'est ça. On a écrit deux pièces sur le harcèlement scolaire pour les élèves de maternelle et primaire, qu'on va jouer dans deux semaines pour l'école à Mexi.
3: D'accord.
4: Qu'on a déjà joué pour l'école primaire et maternelle de Saint-Charles.
3: Mm-hmm.
4: Et on espère dans d'autres écoles aussi.
3: D'accord. Alors, donc grâce à ces pièces-là, ça vous permet de vous faire connaître
4: dans le milieu
3: professionnel.
4: Oui,
3: quoi,
4: et puis ce qu'on veut aussi dans nos pièces, c'est aussi dénoncer des choses, présenter certaines choses. Et là, pour nous, le harcèlement scolaire, c'est aussi un sujet important et important de traiter dès le plus jeune âge.
3: Mm-hmm.
4: Donc c'était important pour nous aussi de créer ces deux pièces-là pour que les enfants puissent apprendre aussi autrement en voyant plus une situation.
3: Donc toutes les deux se portent sur le harcèlement, les deux pièces sur le harcèlement
4: scolaire. Oui, il y en a une pour les plus jeunes et une pour les plus grands.
3: Alors comment on fait là aussi pour s'adapter à des publics enfants? Parce que public adulte, on peut dire ce qu'on veut, mais un public enfant, il faut quand même choisir.
4: Oui, c'est un peu plus compliqué, c'est très différent. Le public enfant est toujours... Quand on a fait une représentation, ça s'est très bien passé. On a eu beaucoup d'interactions aussi avec les enfants. Des fois, on ne s'y attendait pas. Donc, il faut se réinventer un petit peu, être capable de faire un peu d'improvisation aussi. Mais c'est toujours très intéressant de les voir à l'écoute, très investis dans l'histoire.
3: Mmh. Et alors, les enfants, comment ont-ils réagi, justement?
4: Ça
3: parlait de quoi, le harcèlement? Parce que c'est un sujet vaste.
4: Oui,
3: c'est quoi,
4: le
3: harcèlement?
4: Pour vraiment les plus jeunes, du coup, les 3-6 ans, le harcèlement, on l'avait représenté avec un grand drap bleu qui donnait des petits coups.
3: Mmh.
4: Et c'était très, on va dire, très démonstratif.
3: Mmh.
4: Et même, on demandait de réagir dès que le monstre arrivait, d'interagir avec nous.
3: D'accord.
4: Et pour les plus grands, oui, c'était, là, c'est plus des situations de harcèlement scolaire.
3: Mmh. D'accord. Donc ça, vous l'avez présenté et vous le jouez prochainement.
4: Oui.
3: Mais c'est uniquement pour l'école de Mexi et de cours. Alors, d'autres projets?
4: Alors, il y a aussi un autre projet de théâtre. Oh, il y en a deux autres. Il y en a un autre où cette fois, c'est pas nous qui avons écrit la pièce. Elle s'appelle Parlons d'autre chose, de Léonore Confino. Et c'est une pièce pour les élèves de lycée.
3: Mm-hmm.
4: Et c'est un groupe de terminale qui parle de sa peur de l'avenir. Comme c'est des personnes en terminale, ils vont entrer dans l'âge adulte, le rapport avec le corps, le rapport aux autres.
3: Mm-hmm.
4: C'est une pièce assez engagée pour les jeunes, pour répondre à des questions qu'ils ont, pour eux-mêmes se poser des questions qu'ils n'osent pas forcément poser aux adultes.
3: Et alors, c'est une pièce que vous voulez jouer, que vous jouez plutôt vers un public de lycéens?
4: Oui, c'est ça. Lycéens, étudiants aussi. On a joué aussi, on a été financés par la Sorbonne pour cette pièce-là. Donc on l'a joué à la Sorbonne à Paris, on a joué aussi pour le lycée Alfred Mézières, les élèves de seconde, et on essaye aussi de pouvoir la jouer dans tout cet endroit maintenant.
3: Donc ça, c'est l'un des projets, vous m'avez dit deux projets.
4: Oui, c'est ça, et il y a une autre pièce aussi qu'on est en train d'écrire. Pour l'instant, elle n'est pas encore terminée et on n'a pas encore de date, mais on est sur l'écriture d'une nouvelle pièce.
3: Qui parle de quoi, si, sans déflorer le sujet? C'est vous, allez-y.
4: Ça parle d'une famille avec deux sœurs, donc on jouera toutes les deux. Un grand frère et les deux parents, et c'est l'histoire d'une fille qui a été enlevée quand elle était plus jeune, et maintenant elle revient dans sa famille, et c'est aussi sur les relations humaines, comment on retrouve une personne qu'on a toujours aimée, mais que finalement on ne connaît pas vraiment.
3: Qu'est-ce qui vous a donné envie de faire une pièce sur ce sujet-là? C'est pas un sujet que vous avez vécu.
4: Non.
3: Vous avez un frère aussi?
4: Non, on a pas. Non. On a une petite sœur.
3: Petite sœur, d'accord.
4: Mais pas donc, de grand frère.
3: Complètement inventé, alors.
4: Oui.
3: Et là, vous souhaitez le jouer, jouer la pièce devant un public d'adultes, seulement un public d'enfants.
4: Ce sera une pièce pour tout public.
3: Alors, vous êtes deux sœurs jumelles, vous faites le même projet professionnel. Est-ce que ce n'est pas un peu compliqué, justement, pour vous, de trouver des projets professionnels où les deux sont concernés?
4: Alors, non, je ne trouve pas. On a notre compagnie à nous, où, justement, je trouve qu'être deux, puis deux, on est quand même très proches et très fusionnels, donc ça nous aide, c'est plus facile pour nous de créer des choses. Après, il y a notre compagnie, mais on est aussi dans d'autres projets professionnels autres. On n'est pas forcément tout le temps ensemble dans tous les projets.
3: Oui.
4: Dans les projets qu'on fait ensemble, on essaye, et même plus tard, on fait aussi un peu de cinéma, et des fois, il y en a une qui joue, l'autre qui écrit ou qui réalise. On ne joue pas forcément toutes les deux ensemble. Pour notre compagnie, je pense qu'on continue les projets ensemble parce que ça nous aide plutôt, c'est plutôt une force. Mais il y a d'autres projets où on est aussi séparés.
3: Séparés. Oui. Alors après, il y a aussi la question de pouvoir émerger dans un milieu où il y a beaucoup de candidats et de candidates. Comment on fait pour sortir du lot? Alors, Élise, là.
4: Oui, déjà, on a créé notre compagnie quand on était en deuxième année. Donc, on ne voulait pas attendre la fin de notre formation pour se lancer. Donc ça, je pense que ça a été aussi un point fort, parce qu'on a essayé tout de suite, et c'est très compliqué. C'est pour ça qu'on continue aussi une formation à côté. Mais oui, le but, c'est, comme ce que je disais à quelques personnes, ce n'est pas forcément d'être la plus grande actrice de France, ou etc., mais c'est juste de pouvoir continuer à vivre de notre passion du théâtre, du cinéma, toute notre vie.
3: Alors, la formation dont vous parlez, c'est dans le domaine du cinéma, je crois.
4: Oui, c'est ça. Maintenant, on fait une licence de cinéma à la Sorbonne Nouvelle.
3: Alors, vous, Fanny, même question par rapport au fait d'émerger parmi les nombreux candidats et candidates.
4: Nous, on essaye de proposer des choses un peu en plus. On a nos pièces, on essaye d'avoir une pièce pour un peu chaque public, pour que ça puisse intéresser chaque personne. On donne aussi des petits cours, on donne des stages. On va aussi créer un concours d'éloquence. Donc notre but, c'est aussi de proposer d'autres choses où les gens peuvent participer et se tester aussi. Donc c'est sûr que c'est compliqué aussi de vraiment émerger. Pour l'instant, on est un peu qu'au début. La compagnie va avoir 2 ans. Mais on essaye, oui, de proposer des nouvelles choses, des projets toujours un peu originaux. Et on va continuer à travailler.
3: Alors au-delà, quand vous avez dit à vos parents que vous vouliez vous engager dans le domaine du théâtre, est-ce qu'ils n'ont pas un peu tiqué en disant ils n'arriveront pas à en vivre?
4: On a de la chance parce que nos parents sont quand même vraiment très compréhensifs. Et c'est vrai que je sais très bien qu'ils ont eu très très peur, et même encore aujourd'hui, j'imagine qu'ils ont très peur. Déjà parce qu'on est loin de notre maison. Et surtout qu'ils ne sont absolument pas dans ce domaine-là. Mais ils nous ont toujours fait confiance. Ils nous ont beaucoup soutenus. On sait que si on a toutes ces choses-là, c'est aussi beaucoup grâce à eux. On a été très soutenus. Par exemple, on sait que si on a besoin d'avoir des conseils sur certaines choses ou des grandes décisions à prendre, on peut leur demander.
3: Oui, parce que c'est effectivement un choix aussi financier de vous soutenir. Quand vous étiez à Paris, ça veut dire quand même qu'ils doivent accepter de vous accompagner.
4: Oui, c'est ça.
3: Et alors, ces projets, vous souhaitez continuer et vous envisagez quoi après? On parlait d'Avignon tout à l'heure. Est-ce que c'est un lieu qui est important pour vous?
4: Alors, important,
3: vous y avez été l'année dernière,
4: on y est allé il y a Il y a trois ans. Il y a 3 ans, mais on ne travaille pas pour nous, c'était pour notre compagnie.
3: D'accord.
4: Et cette année, on y retourne aussi pour la même compagnie, et cette fois-ci, on fera une reprise de rôle aussi.
3: Donc on jouera pendant l'été.
4: On jouera 2 dates aussi à Avignon. Et nous, on espère pouvoir aller à Avignon avec notre compagnie l'année prochaine. Après, Avignon, c'est un festival un petit peu qui fait rêver, parce qu'il y a plein de compagnies, on peut rencontrer beaucoup de professionnels aussi. C'est pas forcément, je pense, mon plus gros objectif, parce que je sais qu'il y a beaucoup de compagnies là-bas. Il y a beaucoup de concurrence, en vrai, parce que c'est quand même de la concurrence. Et je pense qu'il faut y aller quand on est prêt, parce que c'est très intense aussi. C'est beaucoup de dates en très peu de temps. Mais c'est quand même, c'est pas mon objectif principal à chaque fois de faire Avignon, mais c'est quand même un objectif important. C'est quand même un beau festival.
3: Mais là encore, vous irez toutes les deux.
4: Oui.
3: Voilà, bah, écoutez, merci à tous les deux. Alors, vous avez créé une pièce autour de ce qui s'est passé dans les années 80 à Longwy. Est-ce que vous avez entendu parler de Lorraine Cœur d'Acier?
4: Oui, on en parle beaucoup aussi justement dans notre pièce. C'est vrai que la radio prend une partie importante, où même les femmes surtout vont pouvoir s'exprimer à la radio. Les couples vont un peu vivre aussi à travers cette radio. Donc oui, on en parle beaucoup aussi.
3: Vous avez eu l'occasion d'écouter des reportages ou de voir le film
4: sur... Oui, on a rencontré Michel Olmi, qui nous a prêté des anciens enregistrements. Donc on en a beaucoup écouté et ça a été aussi très inspirant pour rajouter. On s'est renseigné sur la radio, on la connaissait déjà, mais une fois qu'on a écouté ça, on a réécrit un peu la pièce pour l'incorporer encore plus.
3: Et donc, vous avez choisi la chanson emblématique de cette époque pour finir cette interview qui est
4: Le chiffon rouge
3: de
4: Michel Fugain.
3: Chanté par Michel Fugain. Merci à toutes les deux et puis bonne continuation. On vous souhaite plein succès dans vos projets et on écoute Michel Fugain. Bonne journée à vous, au revoir.
4: Merci.
3: Voilà, et donc on va vous proposer dans quelques instants le chiffon rouge de Michel Fugain. Une chanson qui a été emblématique, je le disais, de cette période de lutte qui n'a pas forcément été écrite ou chantée pour cela. Et donc on va avoir Michel Fugain dans quelques instants. Voilà, vous voyez, Fanny et Lise, c'est ça aussi, le direct. Ça veut dire qu'il faut être capable de meubler. Votre prochaine pièce, vous allez la jouer devant les enfants à quand? Le 16 juin.
4: Oui.
3: D'accord, et donc d'ici là, vous restez sur place?
4: Non, on repart ce soir à Paris.
3: Voilà, et donc vous avez fait l'amitié de venir au micro de Radio Aria pour ça. Voilà, donc cette fois, c'est calé. On écoute Michel Fugain, j'espère aussi.
0: Et des fois, il y a des pubs qui arrivent comme ça, je suis désolé.
3: Oui.

0: Radio Ria 89.6 et nous devions avoir par téléphone nos deuxièmes invités pour nous parler de du spectacle qui aura lieu le 6 juin à 20h à la médiathèque Jean-Paul Durieux de Longwy, un spectacle à 18h pardon, sur Édith Piaf et Charles Aznavour. Sous l'aile de la môme, hein, puisqu'on se rappelle que Édith Piaf, on l'a surnommée la môme. Au chant, on y retrouvera Agnès Ravot, que nous devrions avoir par téléphone, au piano chant Guillaume Giraud, et à l'accordéon Alexandre Mofchamp, pardon. Voilà, c'est une organisation de la médiathèque du Grand Longwy. Eh bien, en attendant que nous puissions la joindre par téléphone, on va faire la revue de presse du Républicain Lorrain de ce jour, avec à la une un article sur le protoxyde d'azote, un fléau à recycler. Depuis que leur usage est détourné et qu'elles sont consommées illégalement pour les effets euphorisants, les bonbonnes de protoxyde d'azote se retrouvent un peu partout dans l'espace public, des échecs complexes à traiter. Et vous retrouverez donc dans le Républicain Lorrain de ce jour un article sur ce sujet et sur les conséquences de l'utilisation de ce protoxyde d'azote. Voilà, et puis donc nous venons de réussir à joindre par téléphone notre deuxième invité, Agnès Ravot. Bonjour Agnès Ravot.
1: Bonjour.
0: Merci d'être en direct par téléphone pour nous parler du spectacle que vous allez produire ce 6 juin. Alors vous êtes une des représentantes du théâtre Bagatelle.
1: Voilà, c'est tout, c'est le nom de notre compagnie, Théâtre de Bagatelle, voilà, qui produit là depuis plusieurs années plusieurs spectacles, et autour de la chanson française notamment, et que nous avons bien évidemment joué à de nombreuses fois en Lorraine, et aussi à Longwy bien sûr, étant originaire de Lorraine. Voilà, c'est toujours avec grand plaisir, et ça y est, nous sommes arrivés sur le territoire du PIO, et j'écoutais votre la radio un petit peu avant, donc très intéressant, la personne qui racontait là son ses projets de théâtre, et je voilà, j'étais en plein train d'écouter Michel Fugain.
0: Voilà, tout à fait, oui,
1: et le chiffon rouge,
0: emblématique
1: voilà.
0: de ce qui s'est passé dans les années 80 à Longwy.
1: Ah oui. Alors, j'ai connu tout ça hein, dans les années 80, j'étais là encore hein.
0: Oui. Oui. Tout à fait. Et donc vous, le théâtre Bagatelle, c'est une troupe qui donne des spectacles de théâtre, mais aussi de chant.
1: Non, pas de théâtre. Non, c'est des spectacles musicaux. C'est souvent nos spectacles, ils sont toujours un petit peu scénographiés de façon assez épurée, mais enfin, voilà, toujours mis en scène. Alors, des spectacles qu'on produit en duo, en piano-voix, et puis d'autres en trio, enfin voilà, voilà, des spectacles autour de Barbara, de Brassens, tout ça, on a joué à Longwy, de Boris Vian, qu'on avait joué à la médiathèque en novembre dernier, on était d'ailleurs avec vous sur la radio, et puis on a un spectacle sur Gainsbourg et Birkin aussi, qu'on a tourné dans la région aussi, et puis ailleurs aussi, hein. Et cette dernière création qu'on vient de faire autour de la Môme Piaf et de Charles Aznavour.
0: Alors, pourquoi ce choix?
1: Parce que ça fait partie aussi des artistes qu'on admire, hein, qu'on connaît bien évidemment par cœur et qu'on chante aussi depuis longtemps, et on avait envie de faire comme c'est un petit peu notre truc, de faire une petite histoire autour de certains artistes qu'on a envie de représenter, d'interpréter. Donc voilà cette rencontre, parce que bon, c'est tout de même Piaf hein, qui l'a, quand on dit sous l'aile de la môme, qui l'a lancé, qui l'a enfin remarqué, et c'est de ce moment-là qu'il a connu la célébrité. Donc il y a toute une histoire entre eux, hein, pas d'amour, mais de grande et forte amitié. Qui était intéressante à... C'est pour ça qu'on a monté un spectacle avec aussi, tout au long, des petites histoires, des petites anecdotes pour... pour remettre les textes, les chansons dans leur contexte aussi, et puis pour aussi apporter un petit peu de petites choses dans le spectacle qui sont toujours intéressantes à entendre, à découvrir aussi pour certains, hein, on sait pas toujours tout, et puis voilà, qui fait un bon petit moment à passer autour de ces deux grands figures emblématiques là, de la chanson française, bien sûr, oui.
0: Oui, justement, vous choisissez plutôt des représentants de la chanson française traditionnelle, si je puis dire, mais qui concernent plutôt des générations comme la mienne, puisque c'est Édith Piaf, c'est une chanteuse qui a chanté des années 40 aux années 60. Oui. Pour les nouvelles générations, comment on fait pour les intéresser à ce type de spectacle et d'artiste?
1: Toujours la grande question, hein. Alors c'est sûr qu'on n'a pas toujours le public très jeune, hein. Mais encore ce week-end, on a joué, on avait un public bon voilà qui n'est pas des plus jeunes, mais qui on n'attire pas les jeunes de 20 ans. Mais par contre, quand même, je pense parce que nous, il est tout nouveau le spectacle, hein, donc c'est la première fois qu'on va le jouer, hein. Donc là, en Lorraine, on verra, mais on a eu déjà pas mal de réservations, hein. C'est pas tout à fait complet encore à la médiathèque, mais c'est bien. Il y a un engouement sur ces deux artistes. Et je pense qu'il y a un petit peu des jeunes, d'après ce que j'ai compris.
0: Quelle chanson vous allez chanter? Vous allez chanter des chansons de Piaf écrites par Aznavour.
1: Alors oui, aussi, bien sûr, il y aura. Et puis en plus, Guillaume Giraud qui est au piano et qui chante également, hein, parce qu'on se partage un petit peu les chansons. Donc lui chante des chansons d'Aznavour. Je chante personnellement des chansons de Piaf, mais aussi on interfère. Il y a des tantôt il y a une voix féminine pour Aznavour et tantôt une voix masculine pour Piaf. Voilà, donc on a repris aussi certaines chansons en duo qui ne sont normalement pas en duo, mais voilà, on a apporté un petit peu notre patte, hein. Et bon, après il y a des chansons, il y a des classiques de Piaf, je sais pas, il y a aucune chanson inédite, je pense pas de ces deux artistes, hein. Mais bon, avec Aznavour, je me voyais déjà la Bohème, bien sûr, Hier encore, c'est la dernière chanson.
0: Et justement, on vient à ces spectacles pour écouter ces morceaux qui ont marqué notre enfance pour des générations comme la mienne ou qu'il faut redécouvrir pour ceux qui ne les connaissent pas.
1: Oui, après c'est toujours intéressant. Enfin, nous c'est notre métier d'interprète, c'est de chanter, d'apporter. Alors c'est fidèle, mais c'est quand même vous n'allez jamais retrouver la voix de Piaf. Après ça, voilà, c'est tout est dans l'interprétation, dans l'émotion, dans ce qu'on donne aux gens et ce qu'on donne de la profondeur des textes. On est là pour véhiculer, enfin pour faire passer les messages de ces mots qui ont été écrits par ces grands personnages. Oui. Et puis c'est toujours franchement vraiment un régal de pouvoir avoir ces mots au bord des lèvres, hein.
0: C'est des textes de très grande qualité qui racontent souvent des histoires
1: des tranches de vie, poignantes et puis des fois drôles aussi, hein. Après voilà, nous c'est vraiment notre truc, hein. On aime ce genre de moi j'ai toujours aimé aussi les chanteuses d'avant-guerre, ce qui n'empêche pas d'aimer des choses aussi actuelles, hein. Mais voilà, on est plus dans cette interprétation, voilà.
0: Alors, ces deux artistes ont eu des histoires, des vies compliquées entre l'un qui était originaire d'Arménie et puis l'autre qui a vécu, qui a commencé dans la rue. Qui sont devenus tous les deux des grands monstres sacrés, comme je l'évoquais, quoi.
1: Voilà, oui. Ben ça, évidemment, on l'amène dans le spectacle, hein. Je vais pas dire ce qui se passe dans le spectacle, ce serait bête. Mais justement, on joue là-dessus sur le début, surtout ces embûches qu'il y a eu pour l'un et pour l'autre. Et puis, bon, Piaf a connu le succès bien plus tôt. Hein. Aznavour, il a, on va dire, ramé. Hein. Il a eu beaucoup de mal à se faire sa place, hein, et à être vraiment reconnu en tant que chanteur, hein, de par ses origines, de par son physique, enfin, de par... voilà, on l'a jamais pris au sérieux, et quand on voit le nombre de chansons qu'il a écrites, et pour des autres aussi, beaucoup, hein, donc voilà, oui, il y a de quoi faire avec tous ces artistes, hein, c'est sûr.
0: Alors, ce spectacle, vous allez le produire, le mettre en place ce 6 juin à 18h à la médiathèque Jean-Paul Durieux à Longwy. C'est une entrée libre et consciente.
1: Voilà, participation libre et consciente, parce que c'est nous qui organisons. C'est pas la médiathèque, et d'ailleurs, c'est nous qui organisons. Par contre, on remercie la médiathèque qui nous a mis à disposition l'auditorium. On est venu chanter régulièrement à la médiathèque. Et là, cette année, bon voilà, c'est nous qui produisons, enfin qui organisons. Donc, comme je sais que la médiathèque en général fait des entrées gratuites normalement. Bon, nous, il faut quand même qu'on est trois musiciens en scène, parce qu'on va en parler aussi du troisième, notre accordéoniste préféré. Ça nous entraîne beaucoup de frais aussi, et puis bon, voilà, c'est un spectacle. Donc on a décidé de demander une participation libre, on dit libre et consciente, oui, voilà. Voilà.
0: Donc il y a encore des places disponibles.
1: Les gens
0: font
1: bien comme ils voudront. Oui, voilà. Encore, mais alors voilà, il faut se réveiller, parce que ça tombe, c'est pas très joli comme expression, mais les réservations, les inscriptions, hein, c'est quand même sur inscription, parce qu'il faut, on a une jauge à ne pas dépasser, et donc voilà, ça il faut s'y tenir bien évidemment. Donc pour l'information, donc ça sera le 6 à Longwy. Alors je voulais quand même dire deux mots quand même sur, si ça vous dérange pas, sur aussi l'accordéoniste qui nous accompagne, parce que voilà, on a trouvé quand même un virtuose là du piano à bretelles, qui est voisin de nos villages en Provence, puisque on habite en Provence, moi j'habite en Provence depuis quelques années, et qui vient d'Ukraine, et c'est un très chouette musicien, d'ailleurs qui est multi-instrumentiste et compositeur et chef d'orchestre, et qui amène quelque chose qui fait souffler un parfum de Paris au coin des chansons de Piaf, et ça c'est très chouette. Donc il nous rejoint pour ce week-end-là, puisqu'on joue également ce spectacle la veille à Audeltiche. Donc ça sera deux dates consacrées à Piaf et Aznavour, et il nous rejoint pour ce spectacle, et ça sera aussi une découverte pour ceux qui nous connaissent et qui nous ont déjà vus dans d'autres spectacles que l'on propose. Voilà.
0: Merci Agnès Ravot. Donc rendez-vous le 5 juin à Audeltiche et le 6 juin à la médiathèque de Longwy avec Guillaume Durand et Alexandre
1: Mérin. Giraud.
0: Ah, pardon.
1: Giraud. Faut pas lui abîmer son nom.
0: Merci.
1: Et puis, est-ce qu'on a encore le temps ou pas le temps?
0: Non, là, on doit passer à la suite, mais on peut évoquer d'autres sujets un autre jour, si vous le souhaitez.
1: D'accord. Hein, voilà. D'accord. Merci. En tout cas, grand merci à vous. Et puis, n'hésitez pas. Giraud. Et puis, est-ce qu'on a encore le temps ou pas le temps?
0: Non, là, on doit passer à la suite, mais on peut évoquer d'autres sujets un autre jour, si vous le souhaitez.
1: D'accord, d'accord.
0: Merci.
1: En tout cas, grand merci à vous. Et puis, n'hésitez pas, vous serez les bienvenus. Si

0: Radio Ariane 89.6, on est toujours en direct jusqu'à 10h30, avec une rediffusion à 12h et des invités à 18h. On vient d'écouter Edith Piaf pour l'hymne à l'amour. Alors nos deux invités de début d'émission sont encore là, Élise et Fanny. Vous connaissez Edith Piaf et Charles Aznavour?
1: Oui.
0: Vous l'écoutez?
1: Oui, bah, notre Aznavour, grand-mère est très fan de Charles Aznavour, donc on écoutait beaucoup Charles Aznavour avec elle.
0: Voilà, et Edith Piaf, peut-être moins.
1: Edith Piaf, plus en nous, entre sœurs, on écoute.
0: Mais les nouvelles générations comme vous ne connaissent pas forcément Edith Piaf.
1: Oui, non.
0: Charles Aznavour, peut-être un peu, parce qu'il est quand même décédé il n'y a pas très longtemps, mais Edith Piaf, effectivement, est décédé dans les années 60. Et ok, on continue avec la revue de presse. Je le disais tout à l'heure, donc la une était consacrée au protoxyde d'azote, un fléau à recycler. Et puis, dans les pages locales du Républicain Lorrain, eh bien, on retrouve un article sur Zara Cancelotti qui expose ses multiples visages, notamment au bar L'Appartement à Longuyau, des portraits, des visages qui représentent un mélange de cultures que l'autodidacte aime particulièrement. Vous retrouverez donc son portrait dans le Républicain Lorrain de ce jour, ainsi qu'un article sur l'opération Europenfroll qui s'est déroulé à Mont-Saint-Martin avec des élèves et des musiciens qui ont interprété Another Brick in the Wall avec l'accent anglais. En plus, c'était donc à Mont-Saint-Martin dans le cadre d'un projet d'éducation artistique et culturelle des classes de l'école Albert Yellen. Et puis, un peu plus loin de nous, eh bien, à Villette, près de Longuyon, l'aéroclub Frontières Lorraine a partagé sa passion de l'aviation à l'occasion de ces portes ouvertes qui se sont déroulées la semaine dernière. L'aérodrome a donc vibré au rythme des moteurs, au mouvement des aéronefs et des passionnés à l'occasion de cette journée porte ouverte de l'aéroclub Frontières Lorraine. Pardon. Et puis, un peu plus loin de nous, eh bien, à Audun-le-Tiche, il y a un match de football qui est prévu le 13 juin en souvenir des anciens footballeurs vétérans. Et puis, toujours à Audun-le-Tiche, eh bien, c'est parti pour le mois de la culture à la MJC, lancé par la présidente Marie-Jeanne Tondini pour valoriser l'échange et la découverte. Voilà donc les

0: sujet que vous retrouvez dans le Républicain de ce jour. On passe à l'éphéméride, Léonie.
1: Oui, donc l'éphéméride de ce 2 juin, on commence par les naissances avec en 1962 la naissance de Guy Lécluise. C'est un comédien et humoriste français. Il a joué dans de nombreuses séries télé comme Soda par exemple, ou ses films-ci comme 36 Quai des Orfèvres, Les Tuches ou encore Bienvenue chez les Ch'tis.

qu'on enchaîne directement en 1941 avec la naissance de Charles Robert Watt, dit Charlie Watt, musicien et batteur des Rolling Stones depuis 1963. Il est décédé en 2021.

0: Ensuite, en 1930, nous avons la naissance de Claude Thibaudat, dit Claude Vegas, à Paris, imitateur, humoriste et comédien français. S'est rendu célèbre en imitant les grandes voix du théâtre et du music hall, aussi bien féminine que masculine.
1: Claude Vegas!
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6: 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Il faut que je vous dise, madame, que nous n'aurions jamais osé de nous-mêmes de inviter.
7: C'est moi que je l'ai demandé, voilà. Il m'amuse tellement.
0: On passe ensuite au décès, avec en 2022 le décès de José Philippe Lucioni, dit José Lucioni, acteur et directeur artistique français très actif dans le doublage. Il a notamment été la voix française régulière d'Al Pacino entre 1995 et 2021.
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0: Donc là, c'était la version anglaise. On passe en 2008 avec le décès de Otaylas Bates, alias Bo Diddley, guitariste pionnier du rock américain.

0: Ensuite, en 2005, nous avons le décès de Michael Marshall, dit Mike Marshall, acteur franco-américain. Il a notamment joué dans La Grande Vadrouille, Les Coups du Parapluie ou 9 mois. On passe aux événements avec en 2020 le début de la deuxième phase de déconfinement suite au Covid-19 en France. Puis en 2003, la première mission de l'Agence spatiale européenne vers Mars. En 1953, il y a le couronnement de la reine Elisabeth II d'Angleterre, premier événement télévisé à l'échelle de la planète. En 1946, l'Italie devient une république. En 1934, c'est l'ouverture au public du zoo de Vincennes à Paris. Et on termine en 1910 avec la découverte en Afrique de la tribu des Pygmées. Aujourd'hui, on fête les Justins, les Thibauts et les Blandines.
1: Voilà, et puis aujourd'hui, il faut aussi signaler le décès de Areski Belkacem, l'un des deux membres du duo Areski et Fontaine. Il est décédé hier à l'âge de 86 ans et on écoute un morceau en son honneur.

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1: Voilà, un extrait d'Areski qui chantait avec Brigitte Fontaine, dans son épouse, qui est décédée hier à l'âge de 86 ans. Vous pouvez retrouver bien sûr des morceaux de Areski et Fontaine sur Internet. Et puis on passe à la météo. Et aujourd'hui, eh bien, le temps est très agité, on le voit bien. Le flux de pressionnaire océanique reprendra ses droits après une matinée relativement calme. C'est pas tout à fait le cas chez nous, bien qu'un peu humide, très humide même. Des fréquentes adverses se développeront cet après-midi et s'accompagneront parfois d'orages, pas mal de vent, prime et des températures en baisse de saison. Météo restant assez instable jusqu'à jeudi, voire vendredi, avant un léger mieux attendu pour ce week-end. Donc ce matin, de la pluie, 14-15 degrés. L'après-midi, orage, 19 degrés. Demain, mercredi, pas de pluie, mais très nuageux. 11 degrés le matin, 21 degrés l'après-midi. Jeudi, de la pluie, 14 degrés le matin, 21 degrés l'après-midi. Vendredi, même temps, mais plus frais. 10 degrés le matin, 20 degrés l'après-midi. Et samedi, il y aura une couverture nuageuse importante. 10 degrés le matin, 21 degrés l'après-midi. Et puis, on passe au programme des cinémas.
2: Oui, donc aujourd'hui, au Kinépolis de Longwy, vous pourrez voir Autofiction, Colonie, Histoire parallèle, L'abandon, La Vénus électrique, Le diable s'habille en Prada 2, Michael, Mon grand frère et moi, Pour le plaisir, Star Wars, The Mandalorian and Grogu. Et à Villerue, à l'Arche, vous pourrez voir L'abandon, La Vénus électrique et Pour le plaisir.
1: Et puis, il y a un spectacle au Longwy jeudi soir.
2: Spectacle de Julien Sterzik, si je prononce bien, qui présentera le rodage de son nouveau spectacle France versus Luxembourg, Round 2, ce jeudi 4 juin à 20h30, donc au Longwy.
1: Voilà, puis un peu plus loin de nous, signalons à Mont-Saint-Martin, samedi soir, un gala de boxe à la salle des sports à 18h, et puis également une exposition de photos et de planches de dessin de Vincent Bailly autour du documentaire Cinéma de mon ennemi. Et puis d'autres manifestations, Léonie.
2: Le 6 juin, nous en parlions tout à l'heure, à 18h, nous aurons Piaf Aznavour sous l'aile de la Môme, avec du chant, du piano-chant et de l'accordéon à la médiathèque du Grand Longwy. Et pour les amateurs de marche, la marche gourmande de Balieu le dimanche 7 juin, le départ est à 10h.
1: Et demain, comme invité, qui avons-nous?
2: Et demain, on accueillera Éric Grandjean pour nous parler de la nouvelle formule du dispositif, une parenthèse, mon projet, mes choix. C'est un dispositif qui accompagne des bénéficiaires du RSA.
1: Voilà, et puis dans quelques instants, vous allez retrouver nos émissions habituelles, notamment 100% chansons françaises à 14h, Europe en direct à 19h, compartiment chansons à 20h et un concert en public à 21h. Bonne journée et à demain. Au revoir.

0: Amis du jour, bonjour. Amis du soir, bonsoir. Au micro, c'est Romero Diable. On se retrouve bien sûr tous les dimanches matins de 9h à 10h pour les variétés musicales et de 10h à midi pour les danses à papa. Avec bien sûr vos dédicaces. Salut à dimanche.
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Bonjour à tous, vous êtes en compagnie de Vincent sur Radio Aria, fréquence 99.6 ou alors sur internet radio-aria.fr. Je vous propose pendant une heure des chansons françaises d'aujourd'hui. Allez, on démarre avec Amir.

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Et car on enchaîne tout de suite avec Jérémy Frérot, avec la chanson Frérot. Jérémy Frérot.

0: Frérot, Jérémy Frérot, chanson française est aujourd'hui sur Radio Aria. On continue avec Santa, chanter le monde.
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chanter le monde, Santa, on enchaîne, oui, je le dis bien, on enchaîne avec Christophe Maé, avec cette magnifique chanson, le titre c'est La Lune.

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1: La lune, Christophe Maé. On continue avec Kalema, des étoiles dans les yeux. Kalema.

Des étoiles dans les yeux, Kalema. Allez, c'est Céline Dion qui arrive maintenant avec la chanson Dansons. Céline Dion.

0: 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Linda, on continue avec Elena. 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

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Elena, alors si éventuellement vous venez de nous rejoindre, eh bien soyez les bienvenus. Vous êtes bien sur Radio Aria, la fréquence c'est le 99.6 ou alors sur internet radio-aria.fr. Vous êtes en compagnie de Vincent pour l'émission Chanson française d'aujourd'hui. Allez, on continue avec Slimane.

Viens, on essaie, Vita et Julien Doré. Allez, je vous propose maintenant Les Enfoirés avec la chanson L'île au trésor. Les Enfoirés.

L'île au trésor, les enfoirés, chanson française d'aujourd'hui sur Radio Arial 90.6. On continue avec Charlotte Cardin, tant pis pour elle.

Tant pis pour elle, c'est Charlotte Cardin qui nous interprétait cette chanson. Je vous propose maintenant Nuit Incolore avec la chanson Ange et Démon. Okay.

et démons, c'est le titre de cette chanson interprétée par Nuit en Incolore, chanson française d'aujourd'hui. Je vous propose maintenant un duo, oui, Gaëtan Roussel et Amel Bent avec la chanson « Comme ça ».

0: La chanson d'amour, et c'est Mentissa qui nous l'a interprétée. On continue avec Claudio Capeo, Madame.
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Madame Claudio Capéo, allez, on continue avec Flo de la Vega. La vie ne vaut rien.

La vie ne vaut rien et c'était Flo de la Vega. Allez, on va terminer cette émission d'aujourd'hui avec Jean-Louis Aubert avec la chanson Merveille. Jean-Louis Aubert.

Eh bien voilà, il est l'heure de nous quitter. Vous étiez en compagnie de Vincent pour l'émission Chanson française d'aujourd'hui sur Radio Aria le 99.6, en espérant que vous avez passé un agréable moment. On se retrouve en direct tous les samedis de 14h à 15h avec une rediffusion chaque mardi de 14h à 15h. Allez, je vous dis ciao, ciao à tous et à bientôt pour des chansons françaises d'aujourd'hui sur Radio Aria.

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2: 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Un documentaire de Julien Baroguel.
3: À partir de 8h, effectivement, il y a du monde qui est dans le métro, la ligne 1 en l'occurrence. Peu de communication, bien sûr, c'est le métro parisien, donc là, c'est pas un lieu d'échange ni un lieu de rencontre, quoique.
4: Quelque chose d'enfermé sous terre, avec une vie qui grouille.
3: Qui dégueule à la fois la station l'Esplanade et puis la station de la Grande Arche.
5: La Défense.
6: À cette station, descente à gauche.
5: La Défense.
7: Cette expérience de la fourmi parmi les fourmis, à la Défense, on l'a fait. Être un parmi des millions, c'est vertigineux. Le mot, c'est ça.
8: Bienvenue en gare de la Défense. L'ensemble du personnel RATP de la gare vous souhaite une excellente journée.
7: De voir toutes ces personnes qui sortent du train, là, le train de 8h32 qui arrive à 8h54, c'est très impressionnant. Tous ces gens qui migrent vers les tours, c'est vraiment, c'est incroyable, il y a des milliers de personnes. Et en fait, se dire, chacune de ces personnes, c'est une vraie personne qui a quitté ses enfants, qui a quitté son petit appart de célibataire ou son palace à Neuilly. Chacune de ces vies est dans le cœur de Jésus.

Alors nous sommes sur le parvis de la Défense. En face de nous, il y a la Grande Arche. Juste à droite, le CNIT, ce grand mouvement de béton précontraint de 150 mètres de long, qui est une prouesse architecturale et qui est aujourd'hui le plus vieux bâtiment de la Défense. Et puis juste à droite du CNIT, on devine le petit immeuble Mazars, qui est très réussi, et derrière le grand immeuble Cœur Défense. Et puis quand on regarde à sa gauche, on devine les trois grandes tours de la Cité Générale. Et on continue de tourner et on a tout le grand bâtiment des Quatre Temps, qui est le plus grand centre commercial d'Europe. Et au-dessus des Quatre Temps, on a la grande tour Éclat, qui est la plus haute de la Défense actuellement sur le plan topographique. Et puis en continuant de tourner, on devine la tour d'habitation Défense 2000, la tour W, l'ancienne tour EDF. Puis après, ça s'enchaîne Ariane, Atlantique. Et puis après, ça descend plus bas vers la Seine. Et puis juste à droite du CNIT, on a la grande tour noire d'Areva. Et devant elle, un bâtiment avec un grand mur de verre qui monte à 40 mètres et qui est épais de 70 cm. C'est la maison d'église Notre-Dame de Pentecôte, qu'on identifie plus particulièrement avec sa croix rouge. Sur la grande vitre de ce bâtiment, il est écrit « Dieu a une adresse à la Défense, maison d'église Notre-Dame de Pentecôte ». Moi, ça fait 6 ans que je travaille ici comme recteur et je suis saisi par le génie des hommes, quoi. Donc là, on s'approche, on monte 3 marches. 3, on aime bien, il y a un côté un peu symbolique chez les chrétiens. Alors là, on rentre. On entre dans la maison d'église. C'est des moments où on prend conscience du silence de ce lieu.

0: La première fois où je suis venu ici avec Hugues Morel-Darleux, il m'a dit « Tu entres dans l'univers du jetable ».
1: Tu entri nell'universo del gettabile.
0: Alors ça peut être surprenant quand on voit ces tours, on se dit bah non, on n'est pas dans le... on va pas jeter ça demain. Quindi, mais en réalité, c'est vrai.
1: Quando uno guarda questi grattacieli, ci si dice non si va a gettare via tutto questo domani, però in vero è vero.
0: Actuellement se construit celle qui sera la plus grande tour de la Défense.
1: Actuellement, si sta costruendo quello che sarà il più grande grattacielo, la più grande torre della Défense.
0: Ça sera le siège de Total.
1: E sarà la sede commerciale di Total.
0: On sait qu'elle a coûté 1 milliard.
1: E sappiamo che è costata 1 miliardo di euro.
0: Sauf que Total a actuellement 3 tours à la Défense.
1: Tenendo conto che Total ha 3 torri in questo momento alla Défense. Voilà.
0: Et que personne ne sait ce qu'on va en faire de ces tours.
1: E sembrerebbe che nessuno sappia che cosa si farà di queste 3 torri.
0: Voilà. Donc c'est un monde extrêmement contrasté. On vous a parlé de ces SDF quand même très nombreux qui vivent quelque part dans les parkings ou ces jeunes en déshérence. Et en même temps, on a Total.
1: E allo stesso tempo c'è un'azienda come Total.
0: 19 miliardi di benefici annunciati ieri.
1: Che ha annunciato 19 miliardi di euro di beneficio.
2: Allez, on fait ça depuis I'll get you through this et on enchaîne avec I. Okay.

J'ai des collègues qui, entre midi et deux, vont faire du jogging. Parce qu'ils veulent se déconnecter du travail, ils font du jogging. D'autres vont à la salle de gym. D'autres vont à la piscine. Et puis il y a des gens aussi qui veulent déconnecter et qui viennent à l'église. Juste avant, je suis encore à fond dans mon travail. J'ai peut-être une réunion facile, une réunion difficile. Je dis, bon, allez, il est midi, j'ai bien travaillé, ou moins travaillé. Hein. Je m'en vais, je marche 5 minutes et je viens à la messe. Nous venons rendre visite à un ami qui s'appelle Dieu et qui nous permet de nous ressourcer de façon spirituelle. C'est un besoin qui est important pour moi. Vous savez que Jésus, dans les évangiles, parle beaucoup d'argent. Par exemple, il dit, on ne peut pas servir Dieu et l'argent. Ou tu choisis Dieu, ou tu choisis l'argent, mais tu ne peux pas être au service des deux. Grosso modo, ce que nous cherchons en tant que chrétiens, c'est que l'économie, la finance, l'argent servent le bien commun. Nous ne travaillons pas seulement pour avoir un salaire, nous ne travaillons pas seulement pour payer nos factures, les crédits et tout ça, nous travaillons pour que le monde soit meilleur.

lorsque j'ai commencé à travailler en agence de communication, nombre de mes clients habitaient et vivaient et travaillaient dans ces tours de la Défense. Donc la Défense, à ce moment-là, est devenue un lieu de rendez-vous. Très souvent, de rendez-vous en tout début de matinée. C'est-à-dire qu'il m'est arrivé plus d'une fois de vivre l'esplanade de la Défense très tôt, le matin, alors que ce n'était pas encore la foule qui était arrivée. Et donc, ce petit matin, j'ai vu des aurores à la Défense, le jour se lever. Il s'agissait de prendre l'ascenseur, donc c'était les ascenseurs qui montaient directement au 50e étage et au-delà. Et très étonnamment, la Défense pour moi, telle que j'en ai gardé la mémoire dans mon corps, c'est vraiment de me tenir droite entre la terre et le ciel. D'être à l'image de cette tour quelque part. Le sol était de béton, mais le ciel, lui, était ouvert. C'est très étrange. Des hommes ont venu construire ces tours pour travailler ensemble et donc à créer le monde qui nous entoure. Mais ça reste des hommes qui parfois en perdent leur humanité. Je me suis toujours dit, enfermer un week-end un ange dans les tours de la Défense et regarder ce qu'il devient. Ses ailes, sa sensibilité, son sens de l'invisible. Et ben voilà, les hommes et les femmes qui travaillent dans les tours de la Défense, eh bien ce sont des anges eux aussi, et il y a cet étrange environnement qui les transforme. Qu'est-ce que devient l'ange? Soit c'est lui qui sauve la Défense, soit il en perd ses ailes, je sais pas.

0: Nous sommes dans la partie haute du bâtiment. Et puis, ben, on va préparer ce qu'il faut pour la messe. Donc là, on rentre dans la sacristie. Donc il y a les vêtements liturgiques. Dans une grande penderie où on a les aubes blanches et puis après les chasubles. Donc dans le placard, on a les livres qui vont servir pour la messe. Hop, hop. Après, il y a le micro-cravate, la clé qui va dans le tabernacle. Je vois que là, il y a un papier. Et donc, c'est une famille qui a demandé qu'on prie pour des personnes. Et donc, il m'a donné les noms. Donc, on appelle ça « demander une messe ». Pour ça, la personne qui demande l'intention prend en charge les frais de la messe. C'est un coût qui est fixé par les évêques de France. Donc pour toute la France, une messe actuellement c'est 18 euros. Hop. Et alors cet argent, il est mis sur le compte de la paroisse. On y met aussi l'argent au cours de la messe, il va y avoir la quête. Et l'argent de la quête sert au fonctionnement ordinaire de la maison. Ça sert à payer mon traitement. Donc nous, les prêtres, on reçoit chaque mois à peu près 1100 euros net comme traitement, on appelle ça. Et j'ai un logement de fonction et mes charges sont prises en charge, je puis dire, par la paroisse. Donc j'ai et logement et charges assurées. C'est pas les salaires des PDG de la Défense, mais c'est c'est quand même un traitement qui est bien pour vivre ici dans l'Ouest parisien, quoi. Test. Micro.
1: Oui, ça marche.
0: Micro. Ok. Allez, il est 12h30. On y va. Que le Seigneur soit avec nous.

0: Alors, les particularités principales, c'est que nous, on est dédié pour une population particulière, à savoir les personnes actives à la défense. Donc, on a dit 180 000, 200 000, 150 000. Bon, en gros, on voit que c'est comme des chiffres importants du nombre de personnes qui travaillent à la défense et que c'est d'abord pour eux que cette maison a été construite.
1: Au nom du Père et du Fils et du Saint-Esprit,
2: Amen.
1: La grâce de Jésus notre Sauveur, l'amour de Dieu le Père, la communion de l'Esprit Saint soit toujours avec vous.
2: Et avec votre esprit.
0: Le choix, c'était de faire du contemporain. Donc c'est un bâtiment qui a l'architecture qui ressemble aux autres bâtiments de la Défense. Mais il s'y ressemble tellement qu'il s'y confond. Et donc au milieu de la Défense, on passe devant, on ne sait pas que c'est une église. Alors il y a une croix qui a été mise en valeur en haut de l'escalier. Mais comme à la Défense, vous avez des croix partout. Parce que tout est ligne horizontale et verticale. Toutes les fenêtres sont en forme de croix. En fait, on ne voit pas la croix.

0: Il est clair qu'il y a des gens qui viennent nous voir pour être conseillés. Là, tout à l'heure, vous aviez vu, l'église était complètement pleine. Il y avait encore aussi du monde en bas. Je crois, hein, pour ces hommes et ces femmes, il y a une aspiration à ce que la vie spirituelle, elle soit pas étrangère au travail professionnel, à la rentabilité financière. On a des confidences sur telle entreprise d'énergie qui fait tel choix, sur telle banque internationale qui est capable d'avaler toutes les banques du monde. Je sais pas, là. On est le témoin de quoi ?
1: Bonjour à tous.
2: Bonjour.
1: Alors aujourd'hui, je voudrais rendre grâce à Dieu parce que on est venu en force. On n'est jamais aussi venu aussi nombreux avec mes collègues qui sont aussi mes frères et sœurs en Christ.
2: Amen.
1: Et ça, c'est une vraie bénédiction pouvoir échanger, parler, rire, pleurer parfois. Se donner de la force et du courage sur le lieu du travail. Et je rends grâce parce qu'aujourd'hui nous sommes venus à 7. Et je trouve ça juste extraordinaire.
3: Moi je prends l'image, comme je prenais l'image tout à l'heure à Oberon, je disais c'est comme le portable, on le recharge tous les jours. On vient ici, on se recharge. Et la semaine est vraiment... Nous sommes dans la joie. Amen.
4: Amen. Merci, Ladislas.
5: Bonjour à tous. Moi, je vous confie... j'ai pris un poste il y a 5 mois et j'ai donc hérité d'une équipe avec 2 personnes qui sont en surmenage. Pour moi, c'est très difficile à vivre. J'ai beau lutter, voilà, en tout cas... faire en sorte de trouver des solutions pour recruter ou pour... voilà, il y a quelques contre-courants et ça me touche puisque je ne peux pas rester insensible et voir des personnes presque... Donc c'est assez douloureux pour moi et je te confie ça, Seigneur.
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Je suis entré dans le monde de la banque et très vite de la finance, au tout début de la transformation des marchés financiers dans les années 80. J'ai travaillé en fait dans le groupe HSBC. J'ai fait de la négociation obligataire et puis par la suite, j'ai fait de la gestion financière. J'ai géré quelquefois des portefeuilles de plus d'un milliard d'euros. Voilà, ce genre de choses. Donc on achète, on vend et on guette l'information qui va déplacer les marchés, permettre de faire des affaires. À la fin, ton esprit n'est occupé que par ça. Et là, tu te perds un peu. Il a fallu effectivement des tensions dans mon ménage. Il a fallu que je me rende compte à un moment donné que quand je rentrais le soir, mon épouse avait dîné, mes enfants dormaient déjà, pour que ceci me rende à la fin malheureux. Ils me disent, ça ne va pas. Tension dans le couple, des enfants dans lesquels tu es un père aux abonnés absents. Il fallait revoir tout ça. Qu'est-ce qui fait que tu t'es recroquevillé sur toi-même? Tu t'es refermé sur quoi? Sur un appétit d'estomac, sur un appétit d'une intelligence, d'une reconnaissance, de je sais pas quoi. Mais le monde, c'est pas ça. Le monde, c'est l'ouverture. Et donc, j'avais besoin d'avouer humblement que ma vie avait été une vie orientée par ma propre satisfaction et quelquefois au détriment des autres, en particulier de mon épouse, en particulier de mes enfants. Et puis, à ce moment-là, en fait, j'ai une phrase de l'Évangile qui est arrivée dans mon cœur et qui dit la chose suivante, « La vérité te rendra libre. » J'ai commencé, en fait, par l'inscrire sur mon ordinateur et dès que mon ordinateur se mettait en veille, elle arrivait. Et je l'ai eu pendant des années. « La vérité te rendra libre. » Mais qu'est-ce que ça veut dire? Qu'est-ce que c'est que la vérité? Qu'est-ce que c'est que la liberté? Et donc ça tournait dans ma tête en disant « Mais j'étais libre avant, libre dans ces transactions et je n'en étais pas heureux. » La vérité te rendra libre. Moi j'étais dans un bureau, dans un étage élevé avec vue sur cour. Et le matin, je voyais en fait toutes ces petites fourmis humaines qui sortaient des bouches de métro et qui allaient dans les tours. C'est un monde très paisible, c'est un monde dans lequel les gens vont à leurs occupations. Le soir, ils vont quelquefois prendre un pot ensemble, échanger sur la journée. Et moi, je trouve que c'est un endroit assez merveilleux dans lequel les gens se donnent, en fait, dans un travail. Et puis, à côté de ça, c'est un monde de misère. J'étais frappé, en fait, une fois, lorsque, dans l'immeuble où je suis, on a retrouvé, en fait, une personne que je ne connaissais pas d'ailleurs, mais de l'entreprise, qui s'était donné la mort. Voilà. Elle avait laissé passer le vendredi et elle s'était donné la mort. Ces tours sont habitées par des pauvres gens. Des pauvres gens, c'est-à-dire des gens qui sont habités par leur finitude, leur misère. Ça se passe en fait tout en haut des tours, dans les directoires d'entreprise, avec des personnes qui sont souvent en fait en surcharge mentale pour tout un tas de choses, qui peuvent avoir des vies personnelles qui ont été brisées, ou être complètement en fait en dépendance de choses pas terribles qu'ils sont en train de mettre en place.

0: Alors, je suis chef de projet, j'exerce dans le domaine informatique, c'est un groupe d'assurance à la Défense. Moi, j'ai le sentiment que aujourd'hui, les entreprises ne savent plus trop où elles vont. Elles ont difficulté à avoir une vision sur le moyen terme. Et donc, il y a une gestion des ressources humaines qui est un petit peu, on va dire, flottante. Voilà, l'entreprise, elle n'est pas vraiment dans la gestion des ressources humaines, en fait. L'exemple, voilà, notre directeur, quand il passe sur les plateaux, il dit pas bonjour, en fait. Le collectif aujourd'hui dans l'entreprise, c'est difficile, vraiment. On n'arrive pas à faire corps, à faire communion ensemble. Et on peut travailler à côté, mais sans vraiment se rencontrer, faire du lien, très très cloisonné en fait. Après, il y a un confort dans l'entreprise, il y a un bien-être matériel, on a tout l'équipement qu'il faut pour bien travailler sur site et à distance. Et encore une fois, la Défense, c'est un site exceptionnel. Bon, là, c'est vrai qu'on a, voilà, on a une période de transition, on est racheté, donc il y a des personnes qui vont partir. C'est vrai que c'est pas forcément évident comme période. Je suis pas. J'y vais pas reculant, mais j'y vais pas en sautant des pieds. La mission de l'entreprise ne me fait pas lever le matin. Moi, je vous dis, j'ai vraiment le sentiment d'être un boulon inutile, remplaçable facilement, qui n'a pas vraiment de valeur en fait.
1: Ne laisse pas entrer en tentation, mais délivre-nous du mal.

0: Un essai de la sonorisation pour le chemin de croix vendredi sur la dalle.
1: 1, 2, 3.
0: Voilà.

Le capitalisme, ça serait quoi? Ça serait que la finalité, c'est de gagner de l'argent. Ou gagner le capital. Ben, j'ai un peu de mal, quoi. Si le capitalisme, c'est le pouvoir de ceux qui ne s'engagent pas et dont les conséquences des décisions ne les atteignent pas. Moi, j'ai vu des endroits où les activités étaient rentables, mais comme elles n'étaient pas suffisamment rentables, eh bien, on a fermé l'activité, quoi. Et donc, on a mis des hommes, des femmes au chômage et avec elles des familles entières, quoi.

le symbole du capitalisme, c'est quand même la bourse, quoi. L'argent monte et les valeurs montent et diminuent et on touche des bénéfices en vendant et en acquérant ses actions. On pourrait comprendre le capitalisme comme cela, et si c'est ça, il lui manque une âme, quoi. Mais est-ce que le capitalisme doit avoir une âme? Je sais pas, hein. Moi, j'aimerais bien. Il y a quelque chose d'une divinisation de l'argent qui peut marquer les gens et les esprits. Et puis, il y en a qui croient au marché, au sens où le marché, nous, il y a comme une autorégulation dans le marché, il y aura toujours un progrès économique. Si c'est une main invisible qui n'est pas au service de l'homme, dans les traditions, on pourrait dire, alors c'est quoi? C'est une divinité, quoi. Et si c'est une divinité, c'est une idole, et les idoles, il faut les détruire. Hein. Jésus est très clair. Hein. Il est plus facile à un chameau d'entrer par le trou d'une aiguille qu'à un riche d'entrer dans le royaume des cieux. Malheureux êtes-vous, les riches, parce que vous êtes repus maintenant. Et bien, vous aurez faim. C'est fait vraiment pauvre type, quoi. Pauvre type, vous, les riches. Vous êtes possédés par vos richesses, quoi. Donc voilà, on a cette désolation. Malheureux êtes-vous, les riches, vous qui êtes repus, vous qui riez même. Malheureux êtes-vous qui riez maintenant. Pleurer. Voilà, je pense qu'il faut l'entendre. C'est celui qui est repu, satisfait. En fait, celui qui dépend de plus personne, quoi. Il y avait une image comme ça pour parler de l'enfer. L'enfer, c'est d'être tout seul. Et pour toujours.

S'il n'y a rien après la mort, la vie perd beaucoup de son sens. Et donc, ça m'est arrivé de dire « Quiconque fait son devoir témoigne de l'éternité. » Quand j'avais dit ça, par exemple, à une réunion du personnel d'une usine, j'ai été invité par les contremaîtres à leur table, ce qui veut dire que les contremaîtres, ils savaient très bien ce que ça veut dire, que celui qui fait son devoir témoigne de l'éternité. Ça les avait vraiment motivés, oui. J'étais directeur de la branche combustible de Framatome, dans la tour qui est à côté, la tour Fiat. Framatome, c'est une entreprise qui a construit tout le parc nucléaire français. Et quand le parc a été terminé, ce qui était un peu l'époque quand je suis arrivé, vendait des réacteurs nucléaires dans le monde, en Afrique du Sud, en Chine, beaucoup en Chine. Donc c'était la construction de réacteurs nucléaires. Mais en même temps qu'on construisait les réacteurs, on fournissait le combustible nucléaire, c'est-à-dire l'uranium enrichi, conditionné, qui permet la réaction nucléaire, qui fait peur. Et moi, j'étais en charge de la fabrication du combustible nucléaire. Le combustible nucléaire durait 3 ans en réacteur. Et j'ai fait modifier l'alliage de telle façon que le combustible puisse durer 4 ans en réacteur au lieu de 3 ans. Ce qui était une énorme économie pour les électriciens, si vous voulez. Mais en même temps, évidemment, on avait moins de combustible à fabriquer. Et donc, de ce fait-là, j'ai eu des problèmes de réduction de nombre de sites qui étaient humainement des problèmes extrêmement difficiles, qui ont été la grande difficulté de ma carrière. C'est-à-dire qu'on a moins d'activité, donc on ne peut pas laisser les gens rien faire. Humainement, fermer un site, c'est quand même toujours un dégât. On donnait de l'activité pas seulement au personnel qu'on emploie, mais l'activité induite, en général, c'est un gros problème local. Et puis, dans le cas particulier, la majorité des gens ont dû se déplacer, aller dans une usine qui était plus lointaine. Donc ça leur faisait des trajets qui n'avaient pas jusque-là. Bon, alors bien sûr, on augmentait les salaires. Mais cela dit, par de l'argent, on ne compense pas totalement le changement de vie, qui a priori n'est pas positif. C'est très curieux, j'ai eu à fermer des usines très, très, très différentes. La première usine que j'ai fermée, il y avait 1100 personnes. C'était dans l'imprimerie. Et la situation de marché était telle que tout ce qu'on pouvait faire, c'était reclasser, je crois qu'on a reclassé 200 personnes dans une autre usine. Et ce qui veut dire qu'il y a eu des pré-retraites, mais enfin, il y a bien eu 800 personnes. Et essentiellement, c'était des ouvriers imprimeurs qui se sont retrouvés sur les routes comme routiers. Une opération comme ça, c'était vraiment humainement très difficile. Bon, ça continue à me poser des problèmes. On a la rationalité d'un côté et finalement la survie de l'entreprise. Et de l'autre côté, le mal qu'on fait sur le plan humain. On se pose vraiment la question de savoir est-ce qu'on a vraiment raison ou pas. Alors on discute, on apporte ses arguments. Je continue, si vous voulez, à avoir ma tête d'un côté et mon cœur de l'autre. qui sont pas d'accord. C'est ça qui est terrible. C'est ça qui est terrible. On se demande ce qu'il faut suivre, sa tête ou son cœur. Mais... quand je me présenterai devant Jésus-Christ, je verrai comment il a jugé ce que j'ai fait.

serviteurs de la table de l'Eucharistie, serviteurs de la table de la parole, de la table familiale, de la table du travail, et aussi serviteurs des 100 tables. 100 tables de travail, ceux qui sont au chômage, à la recherche du travail, leur permettent de considérer qu'ils ne sont pas rien pour la société. Ils sont encore attendus. Il est heureux qu'ils soient encore considérés comme des actifs. C'est pourquoi, avec les anges, les archanges, avec les puissances d'en haut et tous les esprits bienheureux, nous chantons l'hymne de ta gloire et sans fin nous proclamons.

0: Midi et quart, nous commencerons le chemin de croix en pied de la maison. Nous ferons un tour sur la dalle et ce chemin de croix se terminera ici.
1: D'accord, alors je m'appelle Marie, j'ai 45 ans. Je travaille dans un grand groupe bancaire qui est présent sur le parvis de la Défense.
2: Bonjour à tous. Merci d'être venus. Nous allons pouvoir commencer ce chemin de croix. Je vous demande dans la mesure du possible de vous approcher pour que nous puissions partir ensuite en procession derrière la croix.
1: Je suis responsable de développement commercial. C'est-à-dire que je suis au cœur de tout ce qui va permettre de monter des prêts immobiliers, de les octroyer et puis de satisfaire le client au mieux au sein de notre établissement bancaire.
2: Pour ce chemin de croix, j'ai trois consignes pratiques. Première consigne, nous marchons derrière la croix sans la dépasser.
1: Bien faire mon travail, c'est juste ça qui me motive. Et puis apporter sa pierre à l'édifice dans quelque chose qui me dépasse complètement. Parce que une grande boîte du CAC 40, c'est pas la petite responsable de développement commercial qui va faire en sorte que ça se développe. Mais je peux orienter, je peux donner mon avis, je peux faire avancer les choses.
2: La croix sera portée à tour de rôle par ceux qui le souhaitent. Et ce que je vous demande, c'est lors de la procession, donc quand nous marchons derrière la croix, nous le faisons en silence. Nous sommes un témoignage silencieux derrière cette croix. Merci.
1: À la fin de tout, il y a quand même le client à qui on va octroyer un prêt. C'est des vies qui, grâce à un travail qui... Aujourd'hui, je fais de l'Excel, je fais du process. On n'a pas l'impression que c'est moi qui donne l'argent, mais n'empêche que j'aide à ce qu'on donne l'argent de façon sûre et qui convient à tout le monde. Donc ça, c'est beau, c'est chouette.
3: Au nom du Père et du Fils et du Saint-Esprit.
1: Amen. Je suis persuadée que Jésus est avec moi dans mon travail. Et que ce qu'il attend de moi, c'est que je fasse mon travail. Et que je ramène le salaire à la fin du mois. Et que mon salaire, ce soit un salaire qui soit mérité. Aujourd'hui, moi je suis convaincue que je travaille bien et que ce que je fais, ça plaît à Jésus.
4: Nous t'adorons, Christ, et nous te bénissons.
3: Jésus est condamné à mort. Puis chargé de sa croix.
1: Jésus, il n'avait pas peur d'être à côté du cambouis, d'être à côté du lépreux. Jésus, il n'avait pas peur. Il y allait, et il allait là où, dans les structures de péché. Le monde, il est devenu tel que nous, en tant qu'individus, on est un peu condamnés à pécher. C'est pas parce que je suis là que je cautionne. En fait, notre monde a sa part d'ombre. On cautionne pas cette part d'ombre, mais on vit avec. Je suis pas contente qu'il y ait... Mais Jésus, j'étais pas contente non plus qu'il ait la lèpre. Si on n'est pas là, on sera où?
5: Devant les offenses, la violence dans nos organisations, l'isolement induit par les logiques d'individualisation de nos modes de vie et de travail, nous pouvons détourner le regard, nous défausser devant le visage de l'autre qui s'effondre. Soutient notre conscience, notre présence à nous-mêmes et aux autres pour nous ouvrir toujours au risque d'aimer. Avec Marie, nous te confions les plus touchés par les inégalités et la violence de nos sociétés. Et à sa suite, donne-nous le courage d'être solidaires des douleurs de nos frères et sœurs.
1: Je sais que ma vie, C'est un balbutiement par rapport à ce qui m'attend. En fait, la fin des temps ne me fait pas peur. C'est la fin des temps, c'est on est arrivé au but. Et non, moi, la fin des temps, j'ai hâte. J'ai entendu une homélie il y a un an, mais qui m'est restée dans la tête, je pense qu'elle restera toute ma vie, qui disait, en fait, on a face à faire le bien, pas faire le bien, aller en enfer, aller au paradis, tout ça. En fait, on a trois types de personnes. On a les personnes qui font tout ce qu'ils peuvent pour faire le bien, tout le temps. Et ça, Jésus, par sa résurrection, nous dit, vous avez raison. Moi, j'ai fait le bien et c'est moi qui suis ressuscité. Donc, on n'a pas à se soucier de la fin des temps si on fait le bien. Deuxième catégorie, il y a ceux qui ont du mal à faire le bien, voire même qui font le mal toute leur vie et qui se tournent au dernier moment vers Jésus. Et là, on a le bon larron sur la croix, avec Jésus qui dit, dès aujourd'hui, tu seras avec moi dans le paradis. Pas de souci pour eux. Et puis, il y a ceux qui vraiment, vraiment, vraiment, vraiment veulent pas. Et là, il faut juste se souvenir d'une des dernières paroles de Jésus qui disait « Père, pardonne-leur, ils ne savent pas ce qu'ils font. » Moi, j'ai pas peur.
6: On croit.

0: Message, Jean-Philippe Zvalen. Coordinatrice de production, Camille Dupont-Lahit. Attachée de production, Garance Parvis. Avec les voix du père Hugues Morel d'Arleux, de Benoît Lafay, Arnaud de Chaise-Martin, Rogelio Esparza, Charlotte Joussaume, Gaëlle de la Fouchardière, Frédéric Sagnas, Jean-Paul Lannegrasse et Marie Brancard-Colombet. Ainsi que des groupes gospel et louanges de la Maison d'Église Notre-Dame de Pentecôte. Merci à toutes les personnes rencontrées lors de ce tournage, à la Maison d'Église, à la Défense et en dehors. Ainsi qu'à Ludo Mepa, Mathias Berger, Pascal Tison, Céline Van Corven et Yamour Gudduman.
1: Et tout de suite, un second documentaire sonore, francophone, indépendant, réalisé par Émilie Mousset.
2: Le visage et les mains, par Émilie Mousset.

0: Oui, je t'entends.
1: Tu es où, là?
0: À la chambre mortuaire. En tant que soignant, j'ai travaillé dans des services de soins palliatifs, de services d'oncologie, où j'ai eu souvent, souvent des décès. Quand les corps partaient, on s'en occupait, on leur faisait une toilette mortuaire comme il se doit, et ensuite ils partaient. Et je ne savais pas où, enfin plus ou moins, mais je ne savais pas ce qui se passait après en fait, pour la prise en charge des défunts. Et comment ça se passait avec les familles, puisqu'il y a le lien avec les proches. C'est vrai que notre implication était telle et tellement forte et proche de la personne que quand elle partait, il y avait comme, comme une frustration. J'avais envie d'aller jusqu'au bout, en fait, d'accompagner cette personne jusqu'au bout. Donc c'est ce qui m'a amené à chercher un poste en chambre mortuaire, après avoir fait des soins, on va dire, classiques. Oui, l'entre-deux, tout à fait. Quand un défunt est déposé en chambre mortuaire, on est amené à prendre leur identité et puis à voir quel est l'état général du corps. Et notamment visage et mains, pour pouvoir le présenter aux familles. La personne en reconnaît les mains de son défunt et reconnaît son visage. Ce sont les deux choses que l'on voit en permanence de tout le monde dans la vie, au quotidien. On ne voit de l'autre que ses mains et son visage. Oui, elle vient de décéder. Comment dire ? J'avais affaire d'un coup à des personnes décédées avec une identité, un nom, un visage, mais je ne savais pas comment elles étaient, quoi, comment elles se comportaient. Le seul moment où j'allais être en lien, enfin confronté à une vraie communication avec des mots et des paroles, c'est avec les proches de cette personne. Je découvrais un peu plus qui elle était et comment fonctionnait cette personne et quels étaient ses souhaits. Notre première mission, c'est de faire en sorte qu'elle soit présentable, propre, avec des yeux fermés, parce que des fois c'est compliqué. Donc on a quelques méthodes de soins pour que les yeux restent fermés, fermer la bouche, ce qui n'est pas évident. Donc là aussi on a quelques techniques pour que la bouche soit fermée. Ensuite, on peut être amené à masser les visages pour les détendre. Parce qu'à force, avec l'habitude, on peut voir des visages très

instant avant que la personne parte, si elle était angoissée ou autre, mais c'est vraiment marqué sur le visage, donc on est amené à masser le visage. Et ça a vraiment un effet, c'est un vrai effet que visuellement on voit que le visage est plus détendu. Les coiffer et on peut maquiller très légèrement. Ensuite, donc le corps, on le recouvre d'un drap et on ne laisse dépasser que les mains quand on va le présenter. Le visage et mains. Et donc, on doit faire en sorte que les mains soient propres. Et pareil, s'il y avait des plaies ou autre à cause des perfs, etc., mettre des pansements. On prend vraiment le temps nécessaire. Et si c'est très long, s'il y a des soins très longs, eh bien, on le prend ce temps. On n'est jamais dans l'urgence comme dans d'autres services. Il y avait quelque chose d'apaisant aussi, du coup, dans notre rôle. Oui, des fois, je me mettais, à parler, pourquoi pas, à leur parler, en leur disant que j'allais prendre soin d'elles, que j'allais leur mettre les vêtements que la famille m'avait proposés. Et puis, il m'arrivait des fois de chanter, quand j'étais seul, le week-end notamment. Je chantais dans ce lieu, pour le plaisir de faire vibrer, vibrer les corps. Peut-être avait encore un soupçon d'âme, je ne sais pas.

soin du défunt. C'est notre première mission, hors famille, pour faire en sorte que l'image soit la plus juste possible pour le défunt. Et au début, on ne les habite pas, on attend de recevoir les familles. Notre deuxième rôle, c'est de les présenter aux familles pour des recueillements dans une pièce adaptée. Et donc, quand on va chercher les défunts en chambre basse température et qu'on les remonte pour les présenter aux familles, là aussi, c'est un moment super important, en fait, d'accueil déjà pour la famille, les rassurer, et ensuite les accompagner jusqu'au salon de présentation. Et voir avec les personnes si on les laisse seuls. Normalement, c'est ce qu'on fait, on les laisse se recueillir dans la solitude. Mais si des patients sont trop en souffrance et qu'on le sent, on peut leur proposer de rester un peu avec eux. Au début, s'ils ont trop peur de voir le défunt, ce qui arrive.

connaissances, des souhaits de la personne, hein, qui souhaite une cérémonie religieuse ou pas, ou une incinération, etc., nous, on se doit de faire respecter ces choix. Et les familles, de se rendre compte que on prend soin ou de leur père, ou de leur mère, ou de leurs enfants, ça leur fait le plus grand bien. Et ça leur permet de rentrer dans la première phase de deuil. Puisqu'au début, ils sont en sidération, ne veulent pas forcément accepter, ou enfin, ils vivent très mal, souvent, le décès. Tant que la personne est encore là et qu'on peut la voir, il reste énormément de choses. Il reste même beaucoup, beaucoup de choses avant que la personne soit vraiment enterrée ou disparaisse dans les lieux, parce que là, on va dire disparaître.

fois on entend même, là c'est particulier ce que je vais te dire, mais c'est très organique, mais des fois on entend quand on les habille, qu'on leur fait des soins et qu'on est derrière juste à côté d'eux, on peut entendre des mouvements dans le ventre, tu vois, de ça c'est des gaz, etc. Enfin tu vois, il se passe tout un tas de choses. Mais après, parce que le corps va aller dans la, on va dire, la putréfaction, quoi. Cette transformation, cette alchimie du corps qui se transforme. Dans les cimetières, la destruction des corps, leur putréfaction, etc., et leur transformation dans la terre dégage des gaz, et qu'à un moment donné, il peut y avoir des petits feux follets qui émanent l'un de ces corps et qui ressortent, et que l'on peut voir. Après, moi, ce que j'aime, effectivement, c'est que ce corps se transforme en petite flamme. Quand tout à l'heure, on parlait des soins, du soin qu'on peut apporter aux défunts, là, on peut encore être acteur de quelque chose pour que ce corps soit beau, présentable, serein. Mais ensuite, on n'est absolument plus acteur de rien.

conscience de la situation, à quoi tu fais face, donc un corps, un défunt, un mort, que toi tu es vivant, donc oui, là tu prends bien conscience de ta réalité, de mouvement, de conscience, oui, tu prends conscience de ta vie, vraiment, pleinement, et de ce que tu peux faire, pas faire, ce que tu as envie de faire, d'où l'importance de ne pas cacher la mort, quoi. Il faut la rendre visible, et du coup elle en devient belle. Moi je trouve que c'est très beau, bon, je trouve qu'il a une beauté,

cercueils, il y a eu des moments très forts hein, où certains des fins étaient mais beaux et rayonnés même. Il y a une vibration, c'est évident. Il y a un rayonnement qui se dégage, ça j'en suis

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2: Bonjour Fanny et Élise. Alors Fanny et Élise, vous êtes originaire de Mexique.
3: C'est
2: et
3: ça.
2: Vous êtes comédienne, mais aussi auteur de pièces de théâtre. Et c'est à ce sujet-là qu'on vous a invité, parce que vous êtes originaire de Mexique. Alors, toutes les deux, vous êtes jumelles.
3: Oui.
2: Et ce qui est original, c'est que, c'est pas que vous soyez jumelles, mais que vous avez choisi la même, le même projet professionnel autour du théâtre. C'est ça, Fanny ?
3: Oui, c'est ça. Oui.
2: Ah, et vous aussi, Élise, donc depuis votre naissance, depuis 21 ans, on peut dire que vous avez 21 ans,
3: oui.
2: On peut encore le dire à cet âge-là, vous avez un projet commun, donc vos parents sont originaires d'ici,
3: oui.
2: De Mexique, et puis vous avez fait vos études au collège et au lycée de Longwy. Et puis ensuite, vous êtes parti sur Paris. Alors, qu'est-ce qui vous a donné envie de vous lancer dans le domaine culturel ? On va commencer par Fanny.
3: Oui. Alors, depuis très petite, depuis qu'on a 10 ans, on fait du théâtre. Donc, c'est vraiment quelque chose qui nous plaît depuis le début. Au début, c'était pour un peu développer notre voix, prendre un peu plus confiance en nous. Mmh. Et au fil du temps, on a découvert que c'était une vraie passion et qu'on voulait en faire ça, mais plus professionnellement. Donc, on a décidé de faire le CNED pour nos deux dernières années de lycée, pour ensuite entamer une formation au cours Florent et devenir professionnel, pour le coup.
2: Alors, au départ, vous avez fait comme beaucoup, quand vous étiez enfant, à 10 ans, vous avez commencé dans les centres de loisirs, c'est bien ça, Élise ?
3: C'est ça, exactement. Mmh. On avait commencé les mercredis après-midi quand on n'avait pas école. Mmh. Après, on a intégré une troupe amateur. Mmh. Donc, c'était super pour notre âge. On pouvait jouer...
2: Donc, à quel âge, la troupe amateur ?
3: 13 ans, à peu près.
2: 13 ans.
3: Oui, 13 ans.
2: Donc, après, c'était les Jacasseurs.
3: Exactement.
2: De Thierry Giraudel.
3: C'est ça.
2: De Jackie Giraudel.
3: Jackie, c'est ça. Mmh. Et après, oui, on pouvait jouer quelques fois dans l'année. Et, mmh.
2: Qu'est-ce que vous avez joué comme pièce ?
3: Alors, la première année, c'était Fédo Folie. Mmh. C'était trois pièces de Fédo. Mmh,
2: donc un boulevard, ce qu'on appelle le théâtre de boulevard.
3: Oui, oui, c'est ça.
2: Plutôt des comédies.
3: C'est ça. Mmh. Après, c'était le Molière imaginaire. C'était aussi plein de petites scènes de différentes pièces.
2: De Molière.
3: C'est ça, de Molière. Mmh. Mmh. Et après, on a joué une pièce toutes les deux. Ça s'appelait Encore elle.
2: Mmh. Et, qui était une création qui était,
3: c'était une réécriture d'une pièce.
2: Réécriture d'une pièce. Et donc là, vous aviez entre 13 et 15 ans, c'est ça ?
3: Oui, c'est ça, de 13 à 15, 16 ans, c'est ça.
2: Et puis après, quand vous êtes entré au lycée, c'est là où vous avez voulu vous orienter vers une formation dans le domaine théâtral, Fanny.
3: Oui, c'est ça, on a fait notre seconde, puis il y a le confinement, donc le lycée s'est assez vite arrêté. Et pour nos deux dernières années de lycée, on a décidé de faire le CNED, donc l'école à la maison, pour pouvoir en même temps suivre une formation au cours Florent, parce qu'il y a aussi la partie pour les ados. Donc, on allait à Bruxelles une fois par semaine dans l'année, une fois par semaine, pendant un an, et ensuite, c'est ça. Et ensuite, on est allé à Paris pour l'année de terminale. Mmh. Et après, on est resté à Paris pour suivre une formation, la formation professionnelle du cours Florent. Et on a aussi fait en même temps, en parallèle, une formation à la Sorbonne Nouvelle, une licence.
2: Alors, le cours Florent, c'est un cours qui est réputé pour la formation des comédiens et des comédiennes. Mmh. Comment on fait pour rentrer au cours Florent ?
3: Alors,
2: il y a des examens, entre guillemets.
3: Il y a plusieurs possibilités. Il y a un stage où on peut suivre un stage et on a une admission ou pas à la fin. Il y a aussi des auditions. Mais sinon, principalement, c'est les stages.
2: Mm-hmm. Alors, Élise, ça consiste en quoi le cours Florent ? Vous avez mis en situation devant des spécialistes, des formateurs ?
3: Oui, déjà, c'est en 3 ans. Et tous les ans, on a à peu près 3 modules. Et à chaque fois, on a des évaluations où on apprend justement les principes, on va dire, du jeu d'acteur, que ce soit alexandrin, du contemporain. Mmh. Et justement, à la fin de cette formation, on peut créer des pièces. Mmh. Et oui, nous, ce qui nous a surtout servi, on va dire, au cours Florent, c'est les rencontres qu'on fait et aussi tous les professeurs, toutes les pédagogies différentes.
2: Alors justement, vous avez fait des belles rencontres, oui. des auteurs ou des autrices ou des actrices, acteurs connus.
3: Oui, il y a souvent des rencontres avec certaines personnes. On a vu Oui, il y a eu Léonore Confino qui est venue. Il y a beaucoup d'anciens acteurs qui reviennent pour parler de leur métier.
0: Et Vincent Lindon.
3: Oui, plusieurs fois.
2: Mm-hmm. Alors, donc, vous avez fini vos études. Maintenant, donc, vous êtes en situation, entre guillemets, professionnelle. Mm-hmm. Et donc, vous êtes à la fois actrice et auteur de pièces de théâtre.
3: Oui.
2: C'est ça. Et donc, notamment, vous avez créé une troupe qui s'appelle la troupe Fer.
3: Oui, c'est ça, la compagnie Fer.
2: Alors, Fer, ça veut dire quelque chose, Élise ?
0: Oui, c'est nos initiales, Fanny et Élise Roussel.
2: Roussel, voilà. C'est ça. Et en même temps,
0: c'est le fer lorrain.
2: Voilà, c'est ça, puisque vous avez une forte attache avec l'Onwy, le territoire. Quoi.
3: Oui.
2: Voilà. Alors justement, à ce sujet-là, une des pièces que vous avez rédigées, c'est une pièce qui parle d'une famille de couples qui ont vécu à la période de la sidérurgie.
3: Oui, c'est ça, c'est l'histoire de deux couples sidérurgistes qui vivent à Longwy en 1979. Donc la période où il y a eu plein de manifestations, les fermetures d'usines. Et donc la pièce raconte vraiment l'histoire de ces deux couples-là qui vivent dans cette période compliquée où ils doivent continuer à s'aimer, à se battre et il va avoir plusieurs rebondissements dans la pièce qui vont forcer les couples à devoir plus se parler et même dans la pièce on est aussi sœurs, donc il y a aussi ce rapport-là de la fraternité.
0: Et ce qu'on aime bien aussi dans nos pièces, c'est l'histoire, on aime beaucoup, mais c'est surtout montrer les rapports humains dans les pièces.
2: Alors, qu'est-ce qui vous a donné envie de faire une pièce sur cette période que vous n'avez pas connue, puisque vous êtes trop jeune, vous êtes née après.
0: Oui, depuis qu'on sait qu'on veut faire ce métier, on voulait que notre premier projet
2: tourne là-dessus.
0: C'est ça, autour
2: de l'histoire de notre bassin.
0: Exactement. Mmh. Et notre papier était sidérurgiste.
2: Mmh.
0: Donc.
2: Oui, Raymond.
0: Exactement.
2: Qui a travaillé à Usinor Longwy.
0: Oui.
2: Donc il connaissait bien, il est toujours vivant, heureusement.
0: Oui, oui.
2: Et donc c'est lui qui vous a permis d'enrichir votre projet.
0: Mais c'est ça, oui, même avec nos grands-parents, on est très très proches et on les appelait très souvent, où on se voyait. Et à chaque fois, on leur posait plein de questions pour justement connaître un petit peu les différences entre aujourd'hui et à cette période-là.
2: Oui, parce qu'il a fallu que vous replongiez dans une époque que vous n'avez pas connue.
0: Oui, c'est ça.
2: À l'époque où il n'y avait pas de téléphone portable, il n'y avait pas d'ordinateur, etc., etc. Alors comment on fait pour se replonger dans ce... On lit des livres, on regarde des documentaires...
3: Un peu tout ça, oui. Mmh. On a lu beaucoup de livres, on a regardé beaucoup de documentaires. Vraiment, la plus grosse source, la plus grande source de la pièce, c'était quand même nos grands-parents, les discussions qu'on a eues. Comme Elisa a dit, ce qu'on voulait, c'était pas créer une pièce historique vraiment sur un documentaire, mais ce qu'on voulait vraiment, c'est les rapports humains. Donc on a eu beaucoup de discussions avec eux pour savoir comment se comportaient les hommes, comment la place des femmes aussi. C'est très important dans notre pièce aussi, la lutte qu'elles ont faite aussi.
2: Oui, parce que là encore, la place des femmes en 1980, c'était pas la même qu'aujourd'hui.
3: Oui.
2: Il fallait beaucoup se battre pour que les femmes aient plus de droits.
3: Oui.
2: Hein, c'est ça. Donc là, ça vous a étonné, non ?
3: Alors, on le savait un peu. Il y a certaines choses qui nous paraissaient un peu évidentes à certains moments, et d'autres que notre grand-mère nous disait, ça se passait pas vraiment comme ça, on disait pas ça. Ou sur le moment, on était un petit peu étonnés, mais finalement...
2: Oui, parce que la contraception, l'avortement, l'égalité entre les hommes et les femmes, le compte bancaire, tout ça, ça n'existait pas forcément.
3: Non.
2: Hein, ou au moins, ça existait, mais pas forcément dans les faits. Et alors, qu'est-ce que raconte cette histoire, Élise, de ces deux couples ? C'est pas historique, mais ça raconte les liens entre l'un et l'autre, et peut-être la désagrégation de deux couples en situation de crise.
0: Oui, mais c'est ça, il y a déjà un couple, donc c'est Philippe et Hélène, et je joue Hélène. C'est un couple qui viennent d'avoir un enfant, ils viennent d'acheter une maison qui est en travaux, donc ce n'est pas du tout la même chose que l'autre couple, c'est Charles et Suzanne.
2: Donc c'est vous, Suzanne.
0: Exactement. Ou même Suzanne travaille, le mari aussi. Ils sont beaucoup plus aisés. Oui.
2: Et ils travaillent, alors votre mari ou vous travaillez dans la sidérurgie à l'époque, dans la pièce.
0: Hélène est mère au foyer.
2: Ouais.
0: Et du coup, le mari, lui, travaille à l'usine. Charles
2: il est ouvrier.
0: Aussi. Il est ouvrier.
2: Ouvrier, d'accord.
0: Oui.
2: Et l'autre couple
0: Charles est aussi ouvrier avec Philippe.
2: D'accord.
0: Et Hélène, elle travaille dans les assurances.
2: D'accord, donc il y a un deuxième salaire à la maison.
3: Oui, c'est ça.
2: Donc ça veut dire qu'il y a un peu plus d'argent, comme vous disiez.
3: Oui, c'est ça.
2: Et eux aussi, ils sont devenus propriétaires de leur maison.
3: Pas encore. Ils ne sont pas encore propriétaires. Et eux, ils n'ont pas d'enfants aussi. La différence, grosse différence avec l'autre couple.
0: Surtout, au milieu de la pièce, on va apprendre que que Charles a eu une mutation à Dunkerque.
2: D'accord.
0: Et du coup, là, ça va commencer à créer des tensions.
3: À créer des tensions.
2: Parce que vous êtes deux sœurs dans la pièce également.
3: Oui.
2: Par contre, les hommes ne sont pas des frères.
3: Non.
2: Mais il y a des liens forts entre
3: eux. Oui, très amis.
2: D'accord. Et alors, cette pièce se situe à l'époque de l'annonce des fermetures des entreprises.
3: C'est ça.
2: Dans les années 80.
3: Oui.
2: Et donc, avec les problématiques de perte d'emploi ou de mutation que vous venez d'évoquer. Donc, l'un a une proposition de mutation et l'autre...
3: L'autre, non.
2: Et donc, ça veut dire qu'il risque le chômage, il risque d'être licencié.
3: Oui. Et c'est surtout... Il y a aussi beaucoup de tensions parce qu'il ne va pas le dire tout de suite. Mm-hmm. Il va laisser attendre. Mm-hmm. Et c'est deux semaines avant où il va commencer à le dire à tout le monde.
2: Mm-hmm.
3: Et même, du coup, les sœurs vont commencer un peu à...
2: Mm-hmm.
3: Elles, parce qu'elles ont peur. Mais il va avoir de plus en plus de tensions.
2: Mm-hmm. Donc, elles ont peur de quoi ? De se séparer, de ne plus l'un à côté de l'autre.
3: C'est ça, parce que dans la pièce, c'est vraiment deux couples, ils habitent, ils sont presque voisins, ils passent presque tout leur temps ensemble, que du jour au lendemain, tout va plus ou moins s'arrêter.
2: Mm-hmm. Et alors, le message, c'est quoi ? C'est que la vie extérieure influe fortement sur la vie de la famille, du couple.
3: Oui, c'est ça.
2: C'est ça. Mm. Donc ça, c'est votre projet. Alors ce projet, vous l'avez, c'est même plus qu'un projet, cette pièce, vous l'avez créée, je crois, dans une résidence d'artiste.
3: C'est ça. Ben, on l'a écrite il y a à peu près un an et demi.
2: Mm-hmm.
3: Et ce spectacle existe par rapport au TFE, donc c'est les travaux de fin d'études au cours Florent.
2: Mm-hmm.
3: On passe plusieurs étapes et si on est sélectionné, on peut créer justement la pièce, la jouer à Paris.
2: Mm-hmm.
3: Et du coup, oui, on l'a écrite et l'année dernière à Filière, on a pu faire une résidence d'une semaine pour créer la mise en scène.
2: Alors cette résidence à Filière, elle a été choisie comment ? C'est la commune qui a dit on voudrait bien avoir une résidence d'artiste chez nous, Fanny ?
3: Oui, alors on a rencontré le maire et il nous a très vite parlé de... Enfin, il nous a posé des questions sur ce qu'on faisait et tout de suite, il nous a proposé de nous accueillir si une fois on avait un projet ou quelque chose comme ça. Donc ça vient vraiment du maire qui nous a accueillis les bras ouverts comme ça.
2: Oui. Mmh. Oui, c'est vrai qu'à Filière, ils ont une salle
3: qu'ils
2: veulent consacrer à des activités culturelles notamment. Quoi.
3: Oui, c'est ça.
2: Et donc là, pendant une semaine, vous avez travaillé sur la mise en scène de votre pièce, je suppose. Une mise en scène qui, à l'époque, était faite par Mathilde Ravas-Carrier.
3: C'est ça.
2: Et elle a été jouée à Filière.
3: Oui. On a pu la jouer deux fois à Filière.
2: Donc ça, c'était au mois d'août de l'année dernière.
3: Oui.
2: Mais depuis, vous l'avez joué, vous m'avez dit, à Paris.
3: Oui, on l'a joué deux fois à Paris et deux fois à Villers-la-Montagne il y a deux semaines.
2: Alors à Paris, c'était donc devant un public de quoi ? De spécialistes, d'amateurs ?
3: On était stressés pendant la résidence de création pour Filière parce qu'on jouait devant un public qui n'est pas forcément habitué à aller voir du théâtre et aussi devant beaucoup de personnes qui étaient anciens sidérurgistes.
2: Mmh.
3: Donc on voulait quand même que ce soit quelque chose de crédible, que ce soit intéressant pour eux. Les retours ont été très positifs, donc on était contentes. Et après, quand on est allé à Paris, c'était plus devant, des professionnels, d'autres acteurs. Et là, la question, c'était est-ce que ça va quand même intéresser, même si les personnes ne connaissent pas cette histoire. Ça a été très bien reçu aussi. Donc ça a été différent de jouer à Filière devant un public un peu moins connaisseur de théâtre et à Paris aussi.
2: Alors, le public de Paris, il venait peut-être pour vous juger en tant qu'actrice ou en tant qu'auteur de pièces.
3: Oui, je pense. Je pense que c'était plus par rapport à ce côté-là professionnel à Paris. Mmh.
2: Mais aussi, ils ont découvert peut-être quelque chose qu'ils ne connaissaient pas, c'est l'histoire du bassin de Longwy.
3: Oui, ça nous tenait à cœur aussi de montrer un peu cette histoire ailleurs qu'ici, qu'à Longwy, pouvoir montrer la lutte très intense de beaucoup de personnes qui sont battus ici et finalement à Paris ils connaissaient pas l'histoire. Même les acteurs qui jouent avec nous sont engagés avec nous, mais ils connaissaient pas l'histoire de ces ouvriers là.
2: Mmh. Alors cette pièce vous l'avez rejouée à Paris par la suite et ici.
3: Oui c'est ça. On a rejoué à Paris, à Villers-la-Montagne et en septembre jusqu'à octobre pendant un mois on la jouera aussi dans un théâtre à Paris.
2: Mmh. Avec une nouvelle mise en scène.
3: Avec une nouvelle mise en scène oui.
2: Avec Alice Loiseleur.
3: C'est ça.
2: Voilà. Et alors, donc là, vous la jouez, cette pièce, toutes les deux. Vous êtes les deux sœurs qui sont les femmes des deux sidérurgistes. Et les deux autres acteurs, c'est qui?
0: Ce sont des amis qu'on a rencontrés justement au cours Florent, en deuxième année. Mmh. Il y a Isaac Carmazine et Hugo Vieira. Mmh. Et pareil, comme Fanny le disait, les deux garçons ne connaissaient pas l'histoire. Hugo vient de Paris et Isaac de Tours.
2: Mmh.
0: C'est ça. Voilà. Oui.
2: Donc, eux, ils ont découvert cette histoire. Ils ont travaillé avec vous lors de la résidence d'artiste l'année dernière.
0: Oui, on était tous ensemble pendant une semaine.
2: Mmh. D'accord. Donc, voilà le projet. Maintenant, vous travaillez sur cela, mais aussi sur d'autres projets.
0: Oui.
2: Je crois que vous avez rédigé d'autres pièces.
0: Oui, c'est ça. On a écrit deux pièces sur le harcèlement scolaire pour les élèves de maternelle et primaire, qu'on va jouer dans deux semaines pour l'école à Mexi.
2: D'accord.
0: Qu'on a déjà joué pour l'école primaire et maternelle de Saint-Charles.
2: Mm-hmm.
0: Et on espère dans d'autres écoles aussi.
2: D'accord. Alors, donc, grâce à ces pièces-là, ça vous permet de vous faire connaître
0: dans le milieu
2: professionnel.
0: Oui,
2: quoi,
0: et puis ce qu'on veut aussi dans nos pièces, c'est aussi dénoncer des choses, présenter certaines choses. Et là, pour nous, le harcèlement scolaire, c'est aussi un sujet important et important de traiter dès le plus jeune âge.
2: Mm-hmm.
0: Donc, c'était important pour nous aussi de créer ces deux pièces-là pour que les enfants puissent apprendre aussi autrement en voyant en plus une situation.
2: Donc, toutes les deux se portent sur le harcèlement, les deux pièces sur le harcèlement
0: scolaire. Oui, il y en a une pour les plus jeunes et une pour les plus grands.
2: Alors, comment on fait là aussi pour s'adapter à des publics enfants? Parce que public adulte, on peut dire ce qu'on veut, mais un public enfant, il faut quand même choisir.
0: Oui, c'est un peu plus compliqué. C'est très différent. Le public enfant est toujours... Quand on a fait une représentation, ça s'est très bien passé. On a eu beaucoup d'interactions aussi avec les enfants. Des fois, on ne s'y attendait pas. Donc, il faut se réinventer un petit peu, être capable de faire un peu d'improvisation aussi. Mais c'est toujours très intéressant de les voir à l'écoute, très investis dans l'histoire.
2: Mmh. Et alors, les enfants, comment ont-ils réagi, justement?
0: Ça
2: parlait de quoi, le harcèlement? Parce que c'était un sujet vaste.
0: Oui,
2: c'était quoi, le harcèlement?
0: Pour vraiment les plus jeunes, du coup, les 3 à 6 ans, le harcèlement, on l'avait représenté avec un grand drap bleu qui donnait des petits coups.
2: Mmh.
0: Et c'était très, on va dire, démonstratif.
2: Mmh.
0: Et même, on demandait de réagir dès que le monstre arrivait, d'interagir avec nous.
2: D'accord.
0: Et pour les plus grands, oui, c'était, là, c'est plus des situations de harcèlement scolaire.
2: Mmh. D'accord. Donc ça, vous l'avez présenté et vous le jouez prochainement.
0: Oui.
2: Hein, mais c'est uniquement pour l'école de Mexi et de cours. Alors, d'autres projets?
0: Alors, il y a aussi un autre projet de théâtre. Il y en a deux autres. Il y en a un autre où cette fois, c'est pas nous qui avons écrit la pièce. Elle s'appelle « Parlons d'autre chose » de Léonore Confino. Et c'est une pièce pour les élèves de lycée.
2: Mm-hmm.
0: Et c'est un groupe de terminale qui parle de sa peur de l'avenir. Comme c'est des personnes en terminale, ils vont entrer dans l'âge adulte, le rapport avec le corps, le rapport aux autres.
2: Mm-hmm.
0: C'est une pièce assez engagée pour les jeunes, pour répondre à des questions qu'ils ont, pour eux-mêmes se poser des questions qui n'osent pas forcément poser aux adultes.
2: Et alors, c'est une pièce que vous jouez plutôt vers un public de lycéens?
0: Oui, c'est ça. Lycéens, étudiants aussi. On a joué aussi, on a été financé par la Sorbonne pour cette pièce-là. Donc, on l'a joué à la Sorbonne à Paris. On a joué aussi pour le lycée Alfred Mézières, les élèves de seconde. Et on essaye aussi de pouvoir la jouer dans tout cet endroit maintenant.
2: Donc ça, c'est l'un des projets, on m'avait dit deux projets.
0: Oui, c'est ça. Et il y a une autre pièce aussi qu'on est en train d'écrire. Pour l'instant, elle n'est pas encore terminée et on n'a pas encore de date, mais on est sur l'écriture d'une nouvelle pièce.
2: Qui parle de quoi, sans déflorer le sujet? C'est vous, allez-y.
0: Ça parle d'une famille avec deux sœurs, donc on jouera toutes les deux. Un grand frère et les deux parents. Et c'est l'histoire d'une fille qui a été enlevée quand elle était plus jeune. Et maintenant, elle revient dans sa famille et c'est aussi sur les relations humaines, comment on retrouve une personne qu'on a toujours aimée mais que finalement on ne connaît pas vraiment.
2: Mmh. Qu'est-ce qui vous a donné envie de faire une pièce sur ce sujet-là? C'est pas un sujet que vous avez vécu?
0: Non.
2: Vous avez un frère aussi?
0: Non, on n'a pas. Non. On a une petite sœur.
2: Petite sœur, d'accord.
0: Mais pas de grand frère.
2: Complètement inventé alors.
0: Oui.
2: Mmh. Et là, vous souhaitez le jouer la pièce. Devant un public d'adultes, seulement un public d'enfants.
0: Oui, ce sera une pièce, pour tout public.
2: Mmh. Alors, vous êtes deux sœurs jumelles, vous faites le même projet professionnel. Est-ce que ce n'est pas un peu compliqué, justement, pour vous, de trouver des projets professionnels ou les deux sont concernés?
3: Alors, non, je trouve pas. On a notre compagnie à nous, où justement, je trouve qu'être deux, puis deux, on est quand même très proches et très fusionnels, donc ça nous aide, c'est plus facile pour nous de créer des choses. Après, il y a notre compagnie, mais on est aussi dans d'autres projets professionnels autres.
0: On n'est pas forcément tout le temps ensemble dans tous les projets.
3: Oui. Dans les projets qu'on fait ensemble, on essaye, et même plus tard, on fait aussi un peu de cinéma, et des fois, il y en a une qui joue, l'autre qui écrit ou qui réalise. On joue pas forcément toutes les deux ensemble. Pour notre compagnie, je pense qu'on continue les projets ensemble parce que ça nous aide plutôt, c'est plutôt une force. Mais il y a d'autres projets où on est aussi séparés.
2: Séparés, oui. Alors après, il y a aussi la question de pouvoir émerger dans un milieu où il y a beaucoup de candidats et de candidates. Comment on fait pour sortir du lot? Alors, Élise, là.
0: Oui, déjà, on a créé notre compagnie quand on était en deuxième année. Donc, on ne voulait pas attendre la fin de notre formation pour se lancer. Donc ça, je pense que ça a été aussi un point fort, parce qu'on a essayé tout de suite, et c'est très compliqué. C'est pour ça qu'on continue aussi une formation à côté. Mais oui, le but, c'est, comme ce que je disais à quelques personnes, ce n'est pas forcément d'être la plus grande actrice de France, ou etc., mais c'est juste de pouvoir continuer à vivre de notre passion du théâtre, du cinéma, toute notre vie.
2: Alors, la formation dont vous parlez, c'est dans le domaine du cinéma, je crois.
0: Oui, c'est ça. Maintenant, on fait une licence de cinéma à la Sorbonne Nouvelle.
2: Alors, vous, Fanny, même question par rapport au fait d'émerger parmi les nombreux candidats et candidates.
3: Nous, on essaye de proposer des choses un peu en plus. On a nos pièces. On essaie d'avoir une pièce pour un peu chaque public, pour que ça puisse intéresser chaque personne. On donne aussi des petits cours, on donne des stages. On va aussi créer un concours d'éloquence. Donc, notre but, c'est aussi de proposer d'autres choses où les gens peuvent participer et se tester aussi. Donc, c'est sûr que c'est compliqué aussi de vraiment émerger. Pour l'instant, on est un peu qu'au début. La compagnie va avoir 2 ans. Mais on essaye, oui, de proposer des nouvelles choses, des projets toujours un peu originaux. Et on va continuer à travailler.
2: Alors, au-delà, quand vous avez dit à vos parents que vous vouliez vous engager dans le domaine du théâtre, est-ce qu'ils n'ont pas un peu tiqué en disant ils n'arriveront pas à en vivre?
0: On a de la chance parce que nos parents sont quand même vraiment très compréhensifs. Et c'est vrai que c'est, je pense, enfin je sais très bien qu'ils ont eu très très peur, et même encore aujourd'hui, j'imagine qu'ils ont très peur. Déjà parce qu'on est loin de notre maison. Et surtout qu'ils ne sont absolument pas dans ce domaine-là. Mais ils nous ont toujours fait confiance. Ils nous ont beaucoup soutenus. Même on sait que si on a toutes ces choses-là, c'est aussi beaucoup grâce à eux. On a été très soutenus. Par exemple, on sait que si on a besoin d'avoir des conseils sur certaines choses ou des grandes décisions à prendre, on peut leur demander.
2: Oui, parce que c'est effectivement un choix aussi financier de vous soutenir. Quand vous étiez à Paris, ça veut dire quand même qu'ils doivent accepter de vous accompagner.
0: Oui, c'est ça.
2: Et alors, ces projets, vous souhaitez continuer, et vous envisagez quoi après? On parlait d'Avignon tout à l'heure. Est-ce que c'est un lieu qui est important pour vous?
0: Alors, important,
2: oui. L'année dernière,
0: on y est allé il y a 3 ans. Il y a 3 ans, mais on ne travaillait pas pour nous, c'était pour notre compagnie.
2: D'accord.
0: Et cette année, on y retourne aussi pour la même compagnie, et cette fois-ci, on fera une reprise de rôle aussi.
2: Donc là, pendant l'été.
0: C'est ça.
2: Pendant l'été,
0: on jouera 2 dates aussi à Avignon. Et nous, on espère pouvoir aller à Avignon avec notre compagnie l'année prochaine. Après, Avignon, c'est un festival un petit peu qui fait rêver, parce qu'il y a plein de compagnies. On peut rencontrer beaucoup de professionnels aussi. C'est pas forcément, je pense, mon plus gros objectif, parce que je sais qu'il y a beaucoup de compagnies là-bas. Il y a beaucoup de concurrence, en vrai, parce que c'est quand même de la concurrence. Je pense qu'il faut y aller quand on est prêt, parce que c'est très intense aussi. C'est beaucoup de dates en très peu de temps. Mais c'est quand même, c'est pas mon objectif principal à chaque fois de faire Avignon, mais c'est quand même un objectif important. C'est quand même un beau festival.
2: Mais là encore, vous irez toutes les deux.
0: Oui.
2: Voilà, écoutez, merci à tous les deux. Alors, vous avez créé une pièce autour de ce qui s'est passé dans les années 80 à Longwy. Est-ce que vous avez entendu parler de Lorraine Cœur d'Acier?
0: Oui, on en parle beaucoup aussi justement dans notre pièce.
3: C'est vrai que la radio prend une partie importante, où même les femmes surtout vont pouvoir s'exprimer à la radio. Les couples vont un peu vivre aussi à travers cette radio. Donc oui, on en parle beaucoup aussi.
2: Vous avez eu l'occasion d'écouter des reportages ou de voir le film
3: sur... Oui, on a rencontré Michel Olmi, qui nous a prêté des anciens enregistrements. Donc on en a beaucoup écouté et c'était, ça a été aussi très inspirant pour rajouter. Au début, on s'est renseigné sur la radio, on la connaissait déjà, mais une fois qu'on a écouté ça, on a réécrit un peu la pièce pour l'incorporer encore plus.
2: Et donc, vous avez choisi la chanson emblématique de cette époque pour finir cette interview qui est
3: Le chiffon rouge
2: de
3: Michel Fugain.
2: Chanté par Michel Fugain. Merci à toutes les deux et puis bonne continuation. On vous souhaite plein succès dans vos projets et on écoute Michel Fugain. Bonne journée à vous. Au revoir.
3: Merci.

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2: Bonjour Agnès Ravot.
3: Bonjour.
2: Merci d'être en direct par téléphone pour nous parler du spectacle que vous allez produire ce 6 juin. Alors vous êtes une des représentantes du théâtre Bagatelle.
3: Voilà, c'est tout, c'est le nom de notre compagnie, Théâtre de Bagatelle, voilà, qui produit là depuis plusieurs années plusieurs spectacles et autour de la chanson française notamment, et que nous avons bien évidemment joué à de nombreuses fois en Lorraine et aussi à Longwy bien sûr, étant originaire de Lorraine. Voilà, c'est toujours avec grand plaisir, et ça y est, nous sommes arrivés sur le territoire du PIO, et j'écoutais votre la radio un petit peu avant, donc très intéressant, la personne qui racontait là son ses projets de théâtre, et je voilà, j'étais en train d'écouter Michel Fugain.
2: Voilà, tout à fait, oui,
3: parce que c'est
2: emblématique,
3: voilà,
2: de ce qui s'est passé dans les années 80 à Longwy.
3: Ah oui. Alors, j'ai connu tout ça hein, dans les années 80, j'étais là encore hein.
2: Oui, oui. Tout à fait. Et donc vous, le théâtre Bagatelle, c'est une troupe qui donne des spectacles de théâtre, mais aussi de chant,
3: ou les de chant. Non, c'est spectacles musicaux, c'est souvent nos spectacles, ils sont toujours un petit peu scénographiés de façon assez épurée, mais enfin, voilà, toujours mis en scène. Alors, des spectacles qu'on produit en duo, en piano-voix, et puis d'autres en trio, enfin voilà, ça, c'est, voilà, des spectacles autour de Barbara, de Brassens, tout ça, on a joué à Longwy, de Boris Vian, qu'on avait joué à la médiathèque en novembre dernier, on était d'ailleurs avec vous sur la radio, et puis on a un spectacle sur Gainsbourg et Birkin aussi, qu'on a tourné dans la région aussi, et puis ailleurs aussi, hein. Et cette dernière création qu'on vient de faire autour de la Môme Piaf et de
2: Charles
3: Aznavour.
2: Alors, voilà. Pourquoi ce choix?
3: Parce que ça fait partie aussi des artistes qu'on admire, hein, qu'on connaît bien évidemment par cœur, et qu'on chante aussi depuis longtemps, et on avait envie de faire comme c'est un petit peu notre truc, de faire une petite histoire autour de certains artistes qu'on a envie de représenter, d'interpréter. Donc voilà cette rencontre, parce que bon, c'est tout de même Piaf hein, qui l'a, quand on dit sous l'aile de la Môme, qui l'a lancé, qui l'a enfin remarqué, et qui c'est de ce moment-là qu'il a connu la célébrité. Donc il y a toute une histoire entre eux, hein, pas d'amour, mais de grande et forte amitié. Qui était intéressante à... C'est pour ça qu'on a monté un spectacle avec aussi, tout au long, des petites histoires, des petites anecdotes pour remettre les textes, les chansons dans leur contexte aussi, et puis pour aussi apporter un petit peu de petites choses dans le spectacle qui sont toujours intéressantes à entendre, à découvrir aussi pour certains, hein, on sait pas toujours tout, et puis voilà, qui fait un bon petit moment à passer autour de ces deux grands figures emblématiques là, de la chanson française, bien sûr, oui.
2: Oui, justement, vous choisissez plutôt des représentants de la chanson française traditionnelle, si je puis dire, mais qui concernent plutôt des générations comme la mienne, puisque c'est Édith Piaf, c'est une chanteuse qui a chanté des années 40 aux années 60.
3: Oui.
2: Pour les nouvelles générations, comment on fait pour les intéresser à ce type de spectacle et d'artiste?
3: Toujours la grande question, hein. Alors bon, c'est sûr qu'on n'a pas toujours le public très jeune, hein. Mais encore ce week-end, on a joué, on avait un public bon voilà qui n'est pas des plus jeunes, mais qui on n'attire pas les jeunes de 20 ans. Mais par contre, quand même, je pense, parce que nous, il est tout nouveau le spectacle, hein, donc c'est la première fois qu'on va le jouer, hein. Donc là, en Lorraine, on verra, mais on a eu déjà pas mal de réservations, hein, c'est pas tout à fait complet encore à la médiathèque, mais c'est, allons-y, hein, mais c'est bien, vraiment, il y a un engouement sur ces deux artistes, et je pense qu'il y a un petit peu des jeunes, d'après ce que j'ai compris, mais
2: quelle chanson vous allez chanter? Vous allez chanter des chansons de Piaf écrites par Aznavour.
3: Alors oui, aussi,
2: Lamont,
3: il y
2: aura.
3: Bien sûr, il y aura. Et puis en plus, Guillaume Giraud qui est au piano et qui chante également, hein, parce qu'on se partage un petit peu les chansons. Donc lui chante des chansons d'Aznavour. Je chante personnellement des chansons de Piaf, mais aussi on interfère. Il y a des tantôt il y a une voix féminine pour Aznavour et tantôt une voix masculine pour Piaf. Voilà, donc on a repris aussi certaines chansons en duo qui ne sont normalement pas en duo, mais voilà, on a apporté un petit peu notre patte, hein. Et bon, après il y a des chansons, il y a des classiques de Piaf, je sais pas, il y a aucune chanson inédite, je pense pas de ces deux artistes, hein, mais bon, avec Aznavour, je me voyais déjà la Bohème, bien sûr, Hier encore, c'est la dernière chanson.
2: Et justement, on vient à ces spectacles pour écouter ces morceaux qui ont marqué notre enfance pour des générations comme la mienne ou qu'il faut redécouvrir pour ceux qui ne les connaissent pas.
3: Oui, après c'est toujours intéressant. Enfin, nous, c'est notre métier d'interprète, c'est de chanter, d'apporter. Alors c'est fidèle, mais c'est quand même vous n'allez jamais retrouver la voix de Piaf. Après, ça, voilà, c'est tout est dans l'interprétation, dans les mots, dans ce qu'on donne aux gens et ce qu'on donne de la profondeur des textes. On est là pour véhiculer, enfin pour faire passer les messages de ces mots. Qui ont été écrits par ces grands personnages. Oui. Alors, oui. Et puis, c'est toujours, franchement, vraiment un régal de pouvoir avoir ces mots au bord des lèvres. Hein.
2: C'est des textes de très grande qualité qui racontent souvent des histoires.
3: Des tranches de vie, poignantes, et puis des fois drôles aussi. Après, voilà, nous c'est vraiment notre truc, hein. On aime ce genre de. Moi j'ai toujours aimé aussi les chanteuses d'avant-guerre, ce qui n'empêche pas d'aimer des choses aussi actuelles, hein. Mais voilà, on est plus dans cette interprétation, voilà.
2: Alors, ces deux artistes ont eu des histoires, des vies compliquées entre l'un qui était originaire d'Arménie et puis l'autre qui a vécu, qui a commencé dans la rue.
3: Dans la rue.
2: Qui sont devenus tous les deux des grands monstres sacrés, comme je l'évoquais, quoi.
3: Voilà. Oui. Ben ça, on évidemment, on l'amène dans le spectacle, hein. Je vais pas dire ce qui se passe dans le spectacle, ce serait bête. Mais justement, on joue là-dessus sur le début. Surtout ces embûches qu'il y a eu pour l'un et pour l'autre. Et puis, Piaf a connu le succès bien plus tôt, hein. Aznavour, il a, on va dire, ramé, hein. Il a eu beaucoup de mal à se faire sa place, hein, et à être vraiment reconnu en tant que chanteur, hein, de par ses origines, de par son physique, enfin de par voilà, on l'a jamais pris au sérieux, et quand on voit le nombre de chansons qu'il a écrites et pour des autres aussi beaucoup, hein, donc voilà, oui, il y a de quoi faire avec tous ces artistes, hein, c'est sûr.
2: Alors, ce spectacle, vous allez le produire, le mettre en place ce 6 juin à 18h à la médiathèque Jean-Paul Durieux à Longwy. C'est une entrée libre et consciente.
3: Voilà, participation libre et consciente, parce que c'est nous qui organisons. C'est pas la médiathèque, et d'ailleurs, c'est nous qui organisons. Par contre, on remercie la médiathèque qui nous a mis à disposition l'auditorium. On est venu chanter régulièrement à la médiathèque. Cette année, c'est nous qui produisons, enfin qui organisons. Donc, comme je sais que la médiathèque en général fait des entrées gratuites normalement. Bon, nous, il faut quand même qu'on est trois musiciens en scène, parce qu'on va en parler aussi du troisième, notre accordéoniste préféré. Ça nous entraîne beaucoup de frais aussi, et puis bon, voilà, c'est un spectacle. Donc on a décidé de demander une participation libre, libre et consciente,
2: Donc il y a encore des places disponibles.
3: Les gens
2: seront
3: bien comme ils voudront. Il faut se réveiller, parce que ça tombe, c'est pas très joli comme expression, mais les réservations, les inscriptions, hein, c'est quand même sur inscription, parce qu'il faut, on a une jauge à ne pas dépasser, et donc voilà, ça, il faut s'y tenir, bien évidemment. Donc pour l'information, donc ça sera le 6 à Longwy. Alors je voulais quand même dire deux mots quand même sur, si ça vous dérange pas, sur aussi l'accordéoniste qui nous accompagne, parce que on a trouvé quand même un virtuose là du piano à bretelles, qui est voisin de nos villages en Provence, puisque on habite en Provence, moi j'habite en Provence depuis quelques années, et qui vient d'Ukraine, et c'est un très chouette musicien, d'ailleurs, qui est multi-instrumentiste et compositeur et chef d'orchestre, et qui amène quelque chose qui fait souffler un parfum de Paris au coin des chansons de Piaf, et ça, c'est très chouette. Donc il nous rejoint pour ce week-end-là, puisqu'on joue également ce spectacle la veille à Audenltiche. Donc ça sera deux dates consacrées à Piaf et Aznavour, et il nous rejoint pour ce spectacle, et ça sera aussi une découverte pour ceux qui nous connaissent et qui nous ont déjà vus dans d'autres spectacles que l'on propose. Voilà.
2: Merci Agnès Ravo. Donc rendez-vous le 5 juin à Audenltiche et le 6 juin à la médiathèque de Longwy avec Guillaume Durand et Alexandre
3: Mérion. Giraud, faut pas lui abîmer son nom.
2: Merci.
3: Et puis, est-ce qu'on a encore le temps ou pas le temps?
2: On doit passer à la suite, mais on peut évoquer d'autres sujets si vous le souhaitez.
3: D'accord. Merci. En tout cas, grand merci à vous. Et puis, n'hésitez pas, vous serez les bienvenus si vous souhaitez venir.
2: Merci, bonne journée. Allons. Donc, n'oubliez pas de réserver pour ce spectacle samedi soir à la médiathèque, et on écoute justement Edith Piaf.

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0: 19h.
1: Bonjour à toutes et à tous et bienvenue dans l'émission Europe Direct sur Radio Aria. Toutes les semaines, le Centre Europe Direct Lorraine Grand Est, hébergé par l'association Christel et relais de la Commission européenne en Lorraine, vous offre une émission qui vous parle d'Europe et de son actualité. Aujourd'hui au programme, nous allons parler d'un billet de train unique pour l'Europe. Est-ce qu'il va voir le jour? Nous parlerons aussi du statut de membre associé pour l'Ukraine. En effet, c'est une proposition allemande. Et nous finirons par l'Union européenne et le Mexique qui renforcent leur partenariat commercial. On commence donc avec la première actualité. En effet, vers un billet de train unique en Europe. En effet, la Commission européenne souhaite mettre en place un billet de train unique à l'échelle européenne. De quoi s'agit-il exactement?
2: Alors, l'idée est de simplifier considérablement les voyages en train à travers l'Europe. Aujourd'hui, lorsqu'un passager veut traverser plusieurs pays, il doit souvent acheter différents billets auprès de compagnies distinctes. La Commission européenne veut créer un système plus intégré avec un billet unique permettant de réserver un trajet international complet plus facilement, un peu comme les vols aériens.
1: Pourquoi ce projet est-il considéré comme important ?
2: Parce que le train est au cœur des objectifs européens de transition écologique. L'Union européenne souhaite encourager des modes de transport moins polluants que l'avion ou la voiture. Mais pour cela, il faut rendre les voyages ferroviaires internationaux plus simples, plus attractifs et plus fiables pour les voyageurs européens.
1: Quels sont les problèmes rencontrés actuellement par les voyageurs ?
2: Les difficultés sont nombreuses. Réservations compliquées, absence de coordination entre opérateurs, billets séparés ou encore manque de protection en cas de retard sur une correspondance internationale. Beaucoup de voyageurs trouvent aujourd'hui qu'il est plus simple de prendre l'avion que le train pour traverser l'Europe, ce que Bruxelles veut justement changer.
1: Et que changerait concrètement ce billet unique ?
2: Alors, avec un billet unique, les voyageurs pourraient réserver un trajet complet entre plusieurs pays sur une seule plateforme. Cela permettrait également d'avoir une meilleure protection en cas de retard ou de correspondance manquée, car l'ensemble du voyage serait considéré comme un seul contrat de transport.
1: La question des droits des passagers est-elle centrale dans cette réforme ?
2: Oui, tout à fait. La Commission européenne veut renforcer les droits des passagers ferroviaires. Aujourd'hui, lorsqu'un voyage implique plusieurs compagnies, les responsabilités peuvent être floues en cas de problème. Avec un système intégré, les voyageurs seraient mieux protégés juridiquement.
1: Les compagnies ferroviaires européennes soutiennent-elles ce projet ?
2: Certaines y sont favorables, car cela pourrait attirer davantage de voyageurs vers le rail. Mais il existe aussi des réticences, notamment autour du partage des données, des systèmes de réservation ou des aspects commerciaux entre opérateurs nationaux.
1: Ce projet concerne-t-il uniquement les trains à grande vitesse ?
2: Non, l'objectif est plus large. Il s'agit d'améliorer l'ensemble des connexions ferroviaires internationales européennes, y compris les trains de nuit ou certaines lignes régionales transfrontalières.
1: Pourquoi l'Union européenne insiste-t-elle autant sur le rail actuellement ?
2: Parce que le secteur des transports représente une part importante des émissions de gaz à effet de serre. Le train est considéré comme l'un des moyens de transport les plus durables et encourager son développement fait donc partie des objectifs climatiques européens.
1: Les citoyens européens pourraient-ils voir des changements rapidement ?
2: Certaines améliorations pourraient arriver progressivement, notamment sur les plateformes de réservation et les droits des passagers. Mais construire un véritable système ferroviaire européen intégré prendra du temps, car cela implique de coordonner de nombreux acteurs nationaux.
1: Existe-t-il des exemples de coopération ferroviaire réussie en Europe ?
2: Oui, plusieurs lignes internationales fonctionnent déjà très bien, notamment entre la France, l'Allemagne, la Belgique ou l'Autriche. Mais ces initiatives restent parfois fragmentées et la Commission souhaite justement harmoniser davantage ces pratiques.
1: Et enfin, peut-on parler d'un Erasmus du train pour les citoyens européens ?
2: D'une certaine manière, oui. L'objectif est de faciliter la mobilité des Européens, qu'il s'agisse de tourisme, d'études ou de travail. Le train pourrait devenir un symbole encore plus concret de la libre circulation en Europe.
1: Eh bien, merci Adam. On passe à la deuxième actualité. En effet, l'Allemagne propose un statut de membre associé pour l'Ukraine en attendant une éventuelle adhésion à l'Union européenne. Que signifie cette idée ?
2: Eh bien, l'idée serait de permettre à l'Ukraine de participer davantage à certaines politiques européennes sans être encore membre à part entière de l'Union européenne. Ce statut intermédiaire pourrait offrir un accès renforcé à certains programmes, marchés ou mécanismes de coopération en attendant la fin du long processus d'adhésion.
1: Pourquoi cette proposition émerge-t-elle maintenant ?
2: Parce que la candidature de l'Ukraine avance dans un contexte géopolitique très particulier lié à la guerre avec la Russie. Beaucoup de dirigeants européens veulent soutenir le pays politiquement et économiquement, mais reconnaissent aussi que l'adhésion complète prendra probablement plusieurs années.
1: Pourquoi le processus d'adhésion est-il si long ?
2: Eh bien, l'entrée dans l'Union européenne nécessite de nombreuses réformes. Justice, économie, lutte contre la corruption, respect de l'état de droit ou encore adaptation aux règles européennes. C'est un processus complexe qui demande souvent plusieurs années, voire plus d'une décennie.
1: Et que pourrait apporter ce statut intermédiaire à l'Ukraine ?
2: Cela pourrait renforcer son intégration économique avec l'Union européenne, faciliter certains investissements ou permettre une participation plus large à des programmes européens. Ce serait aussi un signal politique fort montrant que l'Ukraine se rapproche concrètement de l'espace européen.
1: Alors, tous les États membres soutiennent-ils cette idée ?
2: Pas forcément. Certains pays souhaitent accélérer le rapprochement avec l'Ukraine, tandis que d'autres restent prudents concernant un élargissement rapide de l'Union européenne. Les débats portent aussi sur les conséquences institutionnelles et budgétaires.
1: Et l'Union européenne a-t-elle déjà utilisé ce type de statut ?
2: Il existe différents modèles de partenariat avec des pays voisins, mais un véritable statut de membre associé reste encore assez flou juridiquement. Cette proposition allemande ouvre donc un nouveau débat sur l'avenir de l'élargissement européen.
1: Et pourquoi l'Ukraine souhaite-t-elle autant rejoindre l'Union européenne ?
2: Alors, l'adhésion est perçue comme une garantie politique, économique et stratégique. Elle représente aussi une forme d'ancrage démocratique et européen pour une grande partie de la population ukrainienne.
1: Et quels sont les principaux obstacles aujourd'hui ?
2: Alors, outre la guerre, il y a des défis économiques, institutionnels et politiques importants. L'Union européenne demande notamment des réformes profondes dans plusieurs domaines avant toute adhésion complète.
1: Mais cette proposition pourrait-elle concerner d'autres pays candidats ?
2: Oui, certains observateurs pensent qu'un tel modèle pourrait aussi être utilisé pour les Balkans occidentaux qui attendent depuis longtemps l'adhésion à l'Union européenne. On peut mentionner par exemple l'Albanie, la Serbie, le Monténégro, la Bosnie-Herzégovine, le Kosovo, la Macédoine du Nord. Tous ces pays ont déposé leurs demandes entre 2010 et 2015.
1: Et peut-on dire que l'Union européenne réfléchit à de nouvelles formes d'intégration ?
2: Eh bien oui, clairement, face aux défis géopolitiques actuels, l'Union européenne cherche des solutions plus flexibles pour renforcer ses liens avec certains partenaires sans attendre une adhésion complète.
1: Alors, cette proposition a-t-elle des chances d'aboutir rapidement ?
2: Eh bien, le débat est encore à ses débuts. Il faudra convaincre les autres États membres et définir précisément ce que recouvrirait ce statut. Mais cela montre une volonté de repenser la relation entre l'Union européenne et ses voisins.
1: Eh bien, merci Adam. On passe à la troisième actualité et la dernière de cette chronique. L'Union européenne et le Mexique renforcent leur partenariat commercial. En effet, les deux espaces vont lever l'essentiel de leurs barrières douanières. Alors que faut-il comprendre ?
2: Eh bien, il s'agit d'une modernisation de l'accord commercial entre l'Union européenne et le Mexique. L'objectif est de faciliter les échanges économiques en réduisant ou supprimant de nombreux droits de douane. Cela devrait permettre d'augmenter les échanges commerciaux entre les deux partenaires.
1: Pourquoi cet accord est-il stratégique pour l'Union européenne ?
2: Parce que l'Union européenne cherche à diversifier ses partenariats économiques dans un contexte international incertain. Le Mexique représente un partenaire important en Amérique du Nord et un marché stratégique pour de nombreuses entreprises européennes.
1: Et quel secteur pourrait être concerné ?
2: De nombreux secteurs sont concernés : automobile, agriculture, industrie, technologie ou encore produits alimentaires. Les entreprises européennes pourraient accéder plus facilement au marché mexicain et inversement.
1: Alors, les consommateurs européens verront-ils des effets concrets ?
2: Potentiellement, oui. La baisse des barrières douanières peut favoriser une plus grande diversité de produits et parfois des prix plus compétitifs. Mais cela dépendra aussi des marchés et des entreprises concernées.
1: Alors, pourquoi l'Union européenne multiplie-t-elle ce type d'accords commerciaux ?
2: Parce qu'elle cherche à renforcer sa place dans l'économie mondiale. Ces accords permettent aussi de sécuriser des chaînes d'approvisionnement et de réduire certaines dépendances économiques.
1: Et y a-t-il des critiques concernant cet accord ?
2: Oui, comme souvent avec les accords commerciaux, certains s'inquiètent des conséquences environnementales ou de la concurrence pour certains secteurs agricoles européens. D'autres craignent une pression accrue sur certaines filières locales.
1: Alors, est-ce que l'Union européenne intègre des critères environnementaux dans ces accords ?
2: De plus en plus, oui. Bruxelles insiste désormais davantage sur les questions climatiques, sociales et environnementales dans les négociations commerciales internationales.
1: Et le Mexique ? Est-ce qu'il est déjà un partenaire important pour l'Union européenne ?
2: Oui, les échanges commerciaux entre les deux partenaires sont déjà importants. Cet accord vise justement à approfondir cette relation économique et stratégique.
1: Alors, cet accord, évidemment, je suppose qu'il a aussi une dimension géopolitique.
2: Tout à fait. Dans un contexte de tension commerciale mondiale, l'Union européenne cherche à renforcer ses alliances avec des partenaires considérés comme fiables et stratégiques.
1: Et quand est-ce que cet accord pourrait entrer pleinement en vigueur?
2: Il reste encore plusieurs étapes de validation politique et juridique, mais les deux parties affichent une volonté claire d'avancer rapidement.
1: Alors peut-on dire que l'Union européenne mise justement fortement sur le commerce international?
2: Oui, le commerce est un levier majeur de la stratégie européenne. L'Union européenne reste l'un des plus grands acteurs commerciaux mondiaux et cherche à consolider sa position dans un environnement économique de plus en plus concurrentiel.
1: Bien, merci Adam pour toutes ces informations. On y voit plus clair sur l'actualité de l'Union européenne. On se retrouve la semaine prochaine et d'ici là, portez-vous bien.

Bonsoir et bienvenue sur Radio Arial 99.6, c'est Compartiment Chanson, le magazine de la chanson vivante. L'émission de ce soir sera consacrée à un sujet qui s'appelle l'homosexualité. Et ça autour d'un album, un double album, qui est paru en 2020 à l'initiative de Dev. Et nous allons écouter plusieurs chanteurs qui parlent de ce sujet. Et tout d'abord, nous allons commencer par cette superbe chanson de Charles Aznavour, comme il dit.

2010 de Charles Aznavour, c'est d'ailleurs le titre que porte ce double album. Et nous allons poursuivre avec cette fois Régine qui nous interprète la grande Zoa.

La grande Zoa régine dans cet album qui contient plus de 40 chansons autour de ce thème de l'homosexualité. Nous poursuivons avec Jean-Yann et Jean-Yann nous interprète Mon cher Albert.

Les PD Henri Tachant, un grand morceau encore, et maintenant c'est Dalida que nous allons écouter. Et Dalida nous interprète pour ne pas vivre seul.

0: Pour ne pas vivre seul, Dalida. On va faire une remontée dans le temps parce qu'on va écouter maintenant Fernandel. Et Fernandel chante Il en est.
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0: 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On dit qu'il en est, il joue de la guitare en virtuose. C'est peut-être bien pour ça qu'il en est, du groupe des célèbres sur quatre roses. Les gars qui ont lancé le fameux ta ta ta ta la ta ta prout prout ta ta ta ta la ta ta prout prout ta ta ta ta la ta ta prout prout ta ta ta ta la ta ta prout prout sont vachement terribles les sauts quatre roses. 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
1: Voilà un sacré moment avec Fernandel, il en est. On poursuit maintenant avec Marie-Paul Bell, et Marie-Paul Bell nous interprète comme les princes traversent.

très belle chanson de Marie-Paul Ben, Les Princes comme les princes travestis. Et bien maintenant, on va poursuivre avec Bobby Lapointe. Et Bobby Lapointe nous interprète Comment

Après Autonome de Catherine Lara, nous allons laisser la place maintenant à celui qui est l'auteur de ce double album qui s'intitule Comme ils disent, c'est Dev. Et Dev nous interprète Copain, Ami, Amour.

Dev, copain, ami, amour. Il faut dire que dans cet album, il y a effectivement un certain nombre de chanteurs qui sont eux-mêmes homosexuels. Et on va poursuivre maintenant avec Jeanne-Marie Sens. Et Jeanne-Marie Sens nous interprète « Il y a la tête d'un poète ». Il a la tête d'un poète.

Très belle chanson de Jean-Marie Sens, il est à la tête d'un poète. Et bien maintenant, nous allons écouter Michel Delpech. Et Michel Delpech nous interprète Masculin Singulier.

Après Masculin singulier de Michel Delpech, nous allons écouter maintenant une chanteuse qui nous a quitté beaucoup trop jeune, nous a quitté à l'âge de 30 ans. Elle s'appelle Danielle Messia. Et là, elle nous interprète une de ses chansons de la main gauche.

0: De la main gauche, Daniel Messia. Et maintenant, c'est certainement un des titres le plus long de cet album, puisque, je vous le donne, les amitiés particulières, c'est quand les filles nous font peur. Et c'est interprété par Serge Lama.
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0: Après ce titre très long de Serge Lama, Les amitiés particulières, c'est quand les filles nous font peur, place maintenant à Manique. Et Manique nous interprète parce qu'elle aime une femme.
1: D'abord.

Après Manique, parce qu'elle aime une femme, nous allons écouter maintenant un chanteur dont on n'a plus beaucoup parlé, on n'entend vraiment pas. C'est bien dommage, parce qu'il écrit quand même de très très belles chansons. Il s'agit de Francis Lalanne, et le titre de sa chanson, c'est « La plus belle fois qu'on m'a dit je t'aime ».

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1: Francis Cabrel, la plus belle fois qu'on m'a dit je t'aime. Et nous allons terminer cette émission en écoutant une seconde chanson de Régine. Et cette chanson s'intitule Les femmes, ça fait péder.

C'était Compartiment Chanson, le magazine de la chanson vivante sur Radio Aria, le 99.6. Je vous donne rendez-vous dès la semaine prochaine.

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à la lune. 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